0: difficile, je pense, que de le convaincre. Mais moi, je pense que ça me dérangerait pas. Je suis assez livre ouvert.
1: Ouais. De montrer tout ça, puis pense de montrer l'envers du décor.
0: Ben oui.
1: Mais à un moment donné, j'imagine que tu les oublies aussi.
0: Ah, sans doute. Quand, pour vrai, oui.
1: Pendant six mois, mettons, lui, c'est tourné. Au début, tu fais « Ah, bon, je suis pas habitué », mais à un moment donné, quand ils viennent, puis qu'ils font partie de la famille, un
0: exact. Peu. Tu vas nous parler de deux filles qui rénovent.
1: Ben, deux filles qui rénovent. Il y en a une qui rénove, puis il y en a une autre qui regarde des rénovations.
0: Bon, ben, écoute, moi, je serais plus celle qui regarde, parce que les rénos, ça m'angoisse. Mais là, on va écouter deux frères avant qu'ils nous parlent de ça. Rappelle-moi, on est dans nos jeudis en vedette. On est quel jour? Ben, écoute, on se mêle.
2: Il y a pas d'affaire de ce
0: show-là. Où est-ce qu'on est rendu?

0: vedette.
1: Ah, les émissions de rénovation, Raphaël, ça marche toujours. Et puis là, il y en a deux nouvelles qui vont être disponibles sur Nouveau, sur Crave, un peu de tout ça.
2: Sur Crave.
1: OK.
2: Ça débute, on part avec le chalet de Caro, Caroline Néron.
1: Ah, ouais. Ben, le fun. Ah, oh, les rénos de chalet, j'adore.
2: Ah oui, puis elle est une fan, elle, de l'immobilier.
1: C'est bon, ça. Puis elle a du coup, la belle
2: Caroline. Ah oui, puis elle va travailler avec plein de gens qu'elle aime. Tu sais, moi, là, je fais pas partie... C'est pas un commanditaire pour être un commanditaire.

0: Ou pour ceux qui sont dans le show, c'est des gens avec qui j'ai déjà travaillé, des designers avec qui j'ai déjà travaillé.
1: Oui, parce qu'elle va toujours bien habiter dans ce chalet-là, je m'imagine.
0: Oui, puis elle veut pas vendre du monde qu'elle aime pas. Là. C'est
1: je
0: vraiment
1: comprends.
0: Ce que vous allez voir dans le show-là, Caro aime tout ça. Son chalet dans les Laurentides, donc qu'elle rénove. Puis c'est pas juste une émission de réno. Elle dit, moi, j'avais envie de m'ouvrir puis qu'on assiste à la reconstruction de Caroline Néron. Comment ça s'est passé après sa faillite professionnelle? Comment
1: okay.
0: on se relève de ça? Puis j'ai dit, pourquoi t'as voulu montrer ça, justement? Pourquoi t'as pas voulu? T'aurais pu juste faire une émission de réno. Pourquoi c'est important pour toi de montrer ça? Voici ce qu'elle avait à dire.
2: Ben moi, c'est de donner de l'espoir. Je pense que les gens, quand ils vivent des épreuves, à un moment donné, il y a un bout que tu t'es plus sûr que tu vas pouvoir t'en sortir. Et t'as besoin d'être exposé à des histoires comme la tienne, pire que la tienne ou moins pire, pour t'encourager à continuer. Fait que je pense que je donne beaucoup de trucs aussi par rapport à ça. J'expose qu'est-ce que moi j'ai fait pour me refaire.
1: Moi, j'aime tout ça. J'aime tout ce qu'elle dit. Ce que je retiens, c'est qu'il y avait beaucoup de bruit à ce lancement-là.
0: Il y avait-tu du monde, mais il n'y en avait pas.
1: Tabarouette, hein?
0: Pas de bon. Ça, il y avait un parti après ça.
1: tu l'entends-tu?
0: Mais des trucs de Caroline, c'est ce qu'on va avoir. Qu'est-ce qu'elle a fait pour y arriver? Le chalet de Caro, 26 sous sur Crave.
1: Très le fun. Puis il y a ma belle Mélanie Ménard, en plus de ça, qui va animer son show de réno. Puis elle, bien évidemment, c'était pas un show de réno traditionnel.
0: Non, maison désespérée. Mais ça va avec Mélanie Ménard.
1: Ben oui.
0: C'est
1: pas qu'elle est désespérée. Non, c'est pas ça qu'on veut dire.
0: Non, mais vous allez comprendre, parce que Mélanie, elle passe sa vie sur Centris, là. Elle dit, moi, j'aime ça regarder des maisons.
1: C'est comme une Marie-Soleil Michon.
0: Ben, parce que Marie-Soleil, elle triple là-dessus.
1: Elle fait ça, c'est que sa grande activité.
0: Elle capote là-dessus, oui. Centris. Mais c'est vrai que quand on commence à regarder des maisons, on est plus capable d'arrêter. Mais
1: oui.
0: Là, elle, c'est ça, là. C'est, elle regarde les maisons. Elle dit, j'aime ça rentrer, là. J'aime l'idée d'entrer dans la maison des gens. Donc, il y a trois maisons. Chaque émission des maisons désespérées, c'est des maisons complètement laides.
1: Laides.
0: On va le dire.
1: L'une plus laide que l'autre.
0: Ça n'a pas de bon sens. C'est souvent le mot qui revient, c'est que ce n'est pas au goût du jour. Mais elle dit, des fois, c'est peu dire. C'est que c'est okay. vraiment, vraiment, vraiment démodé.
1: Ça a besoin de beaucoup, beaucoup d'amour. Là.
0: Eh oui, beaucoup okay. d'amour. Et c'est Mélanie Ménard qui va choisir la maison la plus laide.
1: Parfait, donc, celle qui a le besoin de plus d'amour.
0: Et c'est celle-là que, dans l'émission, on va voir rénover. C'est souvent pas de filtre, Mélanie Ménard.
1: Ben non, on c'est y a parfait. Dit, c'est ça qu'on aime, c'est ça qu'on veut voir.
0: Mais d'habitude, on lui dit, Mélanie, là, mets-toi un petit filtre.
1: Okay.
0: Mais là, on lui a dit, vas-y, enlève-nous ce filtre-là. Puis dit tout ce que tu penses.
1: Parfait.
0: Donc, elle va trancher, elle va dire la maison qu'elle trouve la plus laide. Elle okay. a vu d'ailleurs toutes les maisons qu'elle devait voir. Qu'est-ce qui l'a le plus étonné de ces maisons-là?
3: À quel point je suis impatiente et matérialiste. C'est ce que j'ai réalisé parce que je me suis dit, oh mon Dieu, ça fait 25 ans que vous allez faire pipi à tous les jours sur votre toilette ronde ou en bois, puis que ça vous dérange pas. Ça, moi, je suis très, très impatiente avec mes rénaux, ça, puis eux autres. Ils ont fait, mais non, mon mari a dit qu'il allait le changer éventuellement. Hein, puis oui, on a le comptoir d'en face quand on prend notre douche, mais c'est pas grave.
4: Ça ne nous dérange pas.
1: Exact.
0: Drôle.
1: Ça va être super bon. C'est sûr
0: oui.
1: que c'est le fun parce que c'est aussi comme un concept différent. Puis en même temps, t'es comme, c'est ça, tu vas trouver ça bien beau chez vous, j'imagine, après avoir regardé ce show-là.
0: Il y a des fois qu'elle avait l'impression d'être d'une maison hantée.
1: Ah, tabarouette.
0: Ça n'a pas de bon sens. Donc, maison désespérée, c'est à voir à l'hiver 2027 sur Crave.
1: Ben voyons, t'es donc bien le fun. Tout ça, le tour de ce beau lancement-là, j'aurais pas assez de temps. Là. L'enregistreur va se faire aller. Non, mais ça se pourra pas. Là.
0: Ça n'a pas de bon sens.
1: Une chance qu'il y ait le rattrapage.
0: Puis là, en plus, vous avez des scoops parce qu'il y a plein d'extraits qui sont pas encore sur lenouveaumoi.ca, mais il y a plein d'affaires qui le sont aussi.
1: Ben, on va aller faire un tour. Raffroy, je te souhaite un bon début de week-end, hein?
0: Bon début de week-end. Bon début d'été.
1: Ben, je pense que c'est...
0: Ben...
1: C'est la dernière fois qu'on se parlait dans juillet, là.
0: Ben, je pense que oui.
1: Hey, bonnes vacances. À moins qu'on se parle la semaine prochaine. Ben, hey, on verra.
0: On
1: rendu là,
0: on
1: se texte.
0: C'est mon numéro. Salut.
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1: Ben, on a parlé de nouveautés télé toute la soirée avec Raphaël tantôt. Ben, j'ai envie de vous parler de nouveautés musicales qui vont sortir dans les prochaines heures dans mon buzz du jour. Avec, entre autres, Madonna qui va lancer vraiment bientôt le Love Sensation, une nouvelle chanson qui sera sur l'album Confessions on the Dance Floor 2 qui sort le 3 juillet prochain, donc dans moins d'un mois. Maintenant, on peut dire moins d'un mois. On va entendre ça bientôt. Ensuite de ça, Taylor Swift qui lance une nouvelle chanson, I Knew It, I Knew You, de retour dans ses racines plus country pour le film Toy Story 5 qui prendra l'affiche le 19 juin prochain. Chanson donc qui est disponible demain vendredi. Puis du côté franco, ben franco-anglo, Charlotte Cardin qui lance Take Me Away. Elle a tourné le clip de cette chanson-là en Sicile. On voit déjà des images puis on a droit à des extraits sur ses réseaux sociaux. Mais la chanson sort officiellement à minuit. Même chose pour Pourquoi j'écris, une nouveauté de Roxane Bruno. Puis paraît que ça a un côté un petit peu plus décoiffant, un petit peu plus rock. Puis que c'est un petit peu plus lumineux. Elle était tannée d'être dans une écriture un petit peu plus lourde, un peu plus sombre. Fait qu'il paraît qu'on a droit à de la nouveauté puis de la légèreté pour l'été. Donc, super hâte d'entendre ça. Ça va être un gros vendredi, hein, quand même, de découverte musicale. Maëja, avec une seconde, tout de suite après Corneille, avec Classe, vous écoutez Julie à Rouge.

Ben, est-ce que ce serait déjà le moment de vous souhaiter un bon week-end? Je sais qu'on est juste jeudi, puis que demain, on est plusieurs là à travailler, là. Mais c'est qu'on se parle pas le vendredi soir. Et puis, je vous souhaite de profiter de notre belle programmation du week-end. 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C'est la semaine prochaine, en fait, jeudi, le 11 juin, qu'on fera une personne gagnante. D'ici là, d'autres finalistes, je vous souhaite bonne chance. On se laisse avec les trois accords et cœur de pirate. Toujours les vacances. Elles s'en viennent, les vacances. Elles s'en viennent, à Rouge. Ciao!

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1: Je suis un peu sur un high ce soir parce qu'on a fait une folie avec des amis. On a décidé de s'acheter des billets d'avion pour partir avec eux. J'ai jamais fait ça. Je suis jamais partie en voyage avec des amis. Ça va être le premier voyage de mes enfants aussi en janvier 2027. On est tellement excités. Direction Orlando pour aller vivre la magie du Walt Disney World Resort en Floride. Je capote! J'ai tellement hâte d'aller à Disney. J'ai hâte de faire découvrir cette magie-là à mes enfants. Mon garçon va avoir 4 ans. Mon autre garçon aura 2 ans. Ça va être extraordinaire. Et pour ceux qui disent qu'ils

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Salut, c'est Vincent, la gang du matin avec Marie-Ève et Léa. On termine la semaine avec, entre autres, nos amis de Nouveau Info. On va sûrement avoir notre quiz d'actualité et un dernier prix en rapport avec la Ville Route des Bleuets dans la question impossible.

Le prochain show de Jay Scott est dans ma ville natale à Rivière-du-Loup le 12 juin, donc la semaine prochaine, Music Fest. Salutations à tous ceux et celles qui iront le voir. Salut aux Loupes-Rivois qui nous écoutent en ce moment. Le voici avec On My Way à Rouge, c'est toujours un hit.

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1: Oui, mais Rose est un peu moins fière de la quantité de fourmis qu'il y a chez nous. Ça n'a pas de bon sens. Là, on a réglé ça un petit peu là, avec les petits pièges qu'il y a dans la maison disposés un peu partout. Mais je suis tombée sur le truc d'une grand-maman en ligne qui disait que le truc idéal pour éloigner les insectes pendant l'été, c'est la cannelle. J'étais pas au courant de ça. Vous mettez des bâtonnets de cannelle directement dans votre bol à fruits et les mouches à fruits ne viendront jamais s'installer. Si vous voulez aussi, vous pouvez mettre de la cannelle dans de l'eau, vaporiser le tout sur vos divans à l'extérieur, sur le plancher, sur le sol à l'extérieur. Il semblerait que ça fait des petits miracles. L'avez-vous déjà testé? Moi, c'est sûr que je fais ça cet été parce que j'ai pas envie d'être envahie par les maudites bébêtes. Je les aime, là. Mais plus loin de chez nous. Oh, c'est épouvantable ce que je viens de dire. Très bientôt, on continue en musique avec Ariane Brunet. Aime-moi, ça s'en vient à Rouge.
2: Aime-moi, aime-moi.
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On part officiellement pour notre premier week-end de camping familial. Demain, souhaitez-moi bonne chance. Vous rencontrez tout ça lundi 21h pour Fréquence Québec. Mon nom est Christine Bélanger. Bonne fin de semaine. Bye!

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5: C'est très drôle. Il y a Nadia qui vient de dire, pouvez-vous arrêter de mettre d'aussi bonne musique? Il faut que j'aille imprimer des feuilles à l'imprimante, puis là, je peux pas sortir de mon bureau.
6: Oups, désolé.
5: Nadia, merci. On est vraiment contents. C'est vrai que c'est le fun. Très belle sélection musicale de nos amis de la musique pour 1996.
6: Absolument.
5: On va-tu avoir une belle journée?
6: On va avoir une belle journée pour, pour ta fête, franchement. Pour tes 30 ans à la radio, on annonce... 30 degrés, tiens, à certains endroits dans la région. On aura du soleil une bonne partie de la journée, mais en fin de journée, probabilité d'averse. Même scénario pour demain, mais beaucoup moins chaud.
5: Bon, on n'est pas peureux, là. On a ouvert un micro pour Geneviève Tremblay, qui travaille avec nous aux promotions. Puis,
6: Au party.
5: Au
6: département social.
5: Oui, exactement.
6: Le département du plaisir.
5: Oui, c'est ça.
6: C'est mon département. Geneviève, arrêtez pas de me tirer sur le bras. Je vais aller en ombre. Vas-y!
7: C'est que je pensais, Vincent, 30 ans de carrière, moi, ça fait 15 ans que je travaille ici, ça fait pas si longtemps que ça qu'on se connaît. Faux!
5: Fait plus longtemps que ça.
7: Là, je reculais, puis plus je reculais, plus je me suis aperçu que j'étais là au début de ta carrière, finalement. Là, j'ai dit, la première fois que j'ai vu Vincent, j'ai fait un travail au cégep, je l'ai interviewé à ce moment-là, il était à CGAB. Mmh. Mais non!
5: Mais
7: c'est
5: non.
7: Plus creux que ça.
5: Plus longtemps que ça.
7: Te souviens-tu de certaines affaires que t'aurais animées en début de carrière?
5: Mais je sais de quoi tu vas parler, mais j'ai des souvenirs de ça.
7: Mais
5: j'ai malheureusement pas de souvenir de t'avoir reconnu à l'époque. Ouais.
7: J'ai participé à un concours d'imitation lip-sync de Backstreet Boys.
5: Ça, c'est avant qu'ils viennent au Centre Georges Vézina parce que on faisait ça au Faubourg Sagamy.
7: Ouais, un vendredi soir.
5: Moi, c'est le premier événement que j'ai animé en public. Puis, on va vous le dire bien franchement, là, tantôt, mon boss, Jean-Alexandre, mon premier patron, disait que j'étais timide. Je voulais mourir d'aller faire ça. Je voulais fendre d'aller faire cet événement-là. Puis je suis allé, c'était la première fois que j'animais. C'était la folie furieuse, là, parce qu'on faisait on donnait des billets pour le spectacle du Saint-Georges Vézina.
6: T'as gagné tes billets?
7: J'ai fini deuxième.
6: C'est des petites filles cute.
5: J'étais pas juge. Hein?
7: Juste parce qu'elle était cute, elle était même pas bonne.
5: J'étais pas juge, moi, par exemple.
7: J'étais pas juge. Oui, mais c'est moi, je connaissais pas encore l'orgueil cette année-là. C'est très honteux, mais je tenais à le préciser parce que ça a été là notre première rencontre. Oui. Fait qu'on dirait que t'es faite pour être dans ma vie.
5: Et voilà.
7: Bon 30e, mon ami.
5: Merci.
7: J'espère que t'as apprécié ton matin.
5: Ah, mon Dieu, c'est tellement beaucoup, là. C'est vraiment le fun, c'est beau, mais c'est beaucoup. C'est vraiment beaucoup.
6: Ben oui.
5: Prends-le. Oui, je le prends. C'est pas ça, c'est juste c'est ça. C'est beaucoup.
6: Et savoure chaque petit témoignage.
5: Définitivement, ça reviendra pas deux fois à 30 ans, je vous le confirme.
6: Non, ça va être 60.
5: On se rendra pas là.
6: Non.
5: Mais on va être là encore un bout.
6: Oui,
5: ça, ben c'est
6: oui.
5: Sûr. Ironic, ça aussi, ça date de 1996 à la Nice. Morissette à Rouge.
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0: commencé à connaître la petite toune de la pub de la noce par cœur. Juste assez déjanté. Juste assez comme la noce. Parfait. Hey, on vous souhaite un excellent début de week-end, Saguenay-Lac-Saint-Jean. C'est vendredi aujourd'hui. On est le 5 juin. On a pogné notre 30 degrés officiel au Mercure à 14h cake hier. Ce qui veut dire que notre pool pour la thermopompe de chez Club Piscine s'est terminé hier. Et qu'on va faire le grand gagnant ou la grande gagnante d'ici la fin de l'émission. C'est très hot. Hier, c'était notre journée de sondage, les bulletins qu'on reçoit de votre écoute. Et on vous remercie encore une fois. Rouge, toujours la radio musicale numéro un au Saguenay-Lac-Saint-Jean. L'émission que vous écoutez, la gang du matin, a des belles augmentations. Vous êtes nombreux, vous êtes là, puis vous êtes fidèles, puis ça, on le sait. Puis pour nous, c'est plus que super important. C'est le fun de savoir que vous êtes là en grand nombre. On le sait tout le temps, pareil, ne serait-ce que par vos réponses, ne serait-ce que par vos commentaires. Mais de le voir écrit sur un bulletin, ben ça, c'est une tradition chez nous, puis ça fait toujours du bien d'avoir de vos nouvelles. D'ailleurs, allez faire un tour sur le Facebook de Rouge, vous commentez notre publication sondage, vous pourriez gagner 500$ à Place du Royaume. Et il y a personne qui a dit que c'était pas un beau cadeau, ça. Tout le monde a eu le même... a eu exactement la même réaction. Ah ouais, hein, 500$ à Place du Royaume, ben, je prendrais ça, moi. Ben oui, ben vous avez la chance de le prendre, alors allez-y. Aujourd'hui, une autre belle journée ensoleillée. On devrait avoir normalement peut-être quelques petites averses ici et là, mais en gros, là, un 21 degrés, pas mal moins intense qu'hier. Samedi, dimanche, moins le fun un peu, moins intéressant un petit peu, mais en tout cas, ça devrait être quand même pas si mal. Là, on parle d'averses et le retour du soleil et du beau temps et de la chaleur à compter de lundi prochain. Ça donne mal que ça tombe en fin de semaine, mais c'est pas partout pareil, là. Les prévisions sont plus intéressantes pour, entre autres, chez Météo Média, là, pour dimanche, on devrait avoir une belle journée, mais demain, samedi, ça risque d'être une journée à sans d'achat, là, genre. Alors, on va s'informer avec Benoît Nouveau Info et on revient sur le grand patron derrière les opérations du REM qui a été congédié. Alors, je pense que ça va pas super bien leur train de banlieue.
1: Tout à fait. Le directeur général de Pulsar, Loïc Cordel, s'est fait montrer la porte vendredi dernier, selon Radio-Canada. Pulsar parle d'une décision s'inscrivant dans l'évolution du REM qui entre dans une phase de consolidation plutôt que de développement. Les problèmes de communication ont été dénoncés à plusieurs reprises par les usagers. Encore cette semaine, un ralentissement de service a été justifié par de la rosée matinale pour finalement être attribué au graissage des voies. En politique, Ottawa a dévoilé les grandes lignes de la nouvelle stratégie nationale du Canada en matière d'intelligence artificielle. Hier, le plan comporte d'importants investissements en recherche, développement et formation. Ottawa souhaite créer 250 000 emplois d'ici 2031. On écoute le premier ministre Mark Carney.
2: Il est essentiel que l'IA reflète l'identité, les valeurs et la culture canadienne. Et cela signifie renforcer la présence du français dans les systèmes de l'IA.
1: Et en terminant, la pénurie de kérosène est moins importante que prévu dans le transport aérien. Plusieurs compagnies, dont Air Transat, se font rassurantes en affirmant qu'ils disposent du carburant nécessaire pour opérer à pleine capacité. On peut quand même s'attendre à payer 15 % plus cher nos billets d'avion si vous n'avez toujours pas réservé votre vol. Le prix du kérosène a bondi de près de 80 % depuis le début de la guerre en Iran. Voilà, c'est complet. Pour tous les détails et autres nouvelles, visitez lenouveau.info.
0: Pour ceux qui ont l'habitude de booker dernière minute, la question d'avoir les meilleurs prix cette année, pas la bonne. Tactique trop. Son album se vend super bien. C'est numéro 2 au Billboard derrière un des trois albums de Drake, je sais plus lequel. C'est le fun parce que s'il n'y a pas juste Choosing Texas de vraiment, vraiment bon sur cet album-là, vous voulez la découvrir au complet, allez écouter ça. Ella Langley à Rouge.

Les Black Eyed Peas au 96.9 Rouge. On vous souhaite un excellent début de vendredi matin avec le beau soleil qui est en train de se lever et vraiment là, une autre belle journée. Pas aussi chaude qu'hier, mais quand même, ça devrait être plutôt bien comme vendredi. On va regarder ce qui attire notre attention dans l'actualité chez nous. Ça a brassé à la prison de Robertval dans les derniers temps. Il y a trois co-accusés, Maxime Bergeron, Steven Rémy Carrier et Khalid Kabli, qui ont tous les trois été accusés de voies de fait et d'attaques vraiment un peu sournoises. Là, à l'intérieur de la prison, ça brasse des fois. Il y aurait attaqué un autre de leurs co-accusés et tout ça aurait été filmé par des caméras de surveillance. Alors, on parlait beaucoup des violences à Donnacona là, dans les dernières journées, un peu partout. Sauf que ça se produit aussi chez nous, ce genre de choses-là, évidemment. Il y a une pub qui joue en onde. Je sais pas si vous l'avez entendu. On la joue assez régulièrement avec un monsieur handicapé qui explique à chaque fois que on prend son emplacement de stationnement pour personnes à mobilité réduite ou handicapées. Il faudrait lui prendre son handicap si on voulait prendre son emplacement. Ben c'est pas juste une pub cette affaire-là. C'est aussi une série d'interventions policières à travers le Québec et ça existe chez nous aussi. Et en très peu de temps, on a donné 8 constats d'infraction à Saguenay pour stationnement illégal dans une zone réservée aux handicapés. Come on, là. C'est pas 8 personnes qui se sont trompées puis qui ont pas vu à cause que la peinture bleue est défraîchie à terre. Là, on abuse un peu. Alors, si tu veux ma place, prends aussi mon handicap. La campagne se poursuit et les interventions de la police vont se faire aussi. Ça s'est fait très, très rapidement. Là. Les 8 constats, c'est en une seule journée qu'on a remis ça. Et finalement, il y a un avis de recherche qui a été lancé aussi par le service de police de Saguenay pour retrouver un homme qui aurait commis des gestes indécents le 24 mai dernier dans le sentier des Remusqués. Là, ça, c'est en plein cœur du centre-ville, là, entre l'ancienne école Saint-Exupéry et Dominique Racine, puis un petit peu plus haut aussi, là, ça se promène là-dedans. C'est un bel endroit pour aller marcher, vraiment très, très bien aménagé, puis vraiment le fun. Sauf que là, il y avait un comique qui se promenait là, un homme de 5 pieds 7 pouces, 145 à 150 livres, entre 35 et 40 ans. Les cheveux courts, châtains, avec une barbe un peu hirsute, bref, bien habillé, avec des vêtements là, propres, puis tout le kit, pour ceux qui auraient eu des pensées qu'on aurait peut-être eu à faire à un itinérant. Et c'est pas le seul. Même nous, au Boisé Panoramique, on a eu droit à un tout nu dans les dernières journées qui se faisait griller au soleil sur les roches en dessous d'une lingot de tension. Je sais pas ce qui se passe là. On a du louche un peu en ville. Donc, si vous avez des informations, contactez le service de police. The Weeknd avec Take My Breath et Pink, Try à Rouge.

0: Pink avec Dry au 96.9 Rouge. On vous souhaite un super début de journée. Marie-Ève et Léa s'en viennent dans quelques instants. Les filles seront là. On va jaser une nouveauté musicale. Beaucoup de stock aujourd'hui, comme à tous les vendredis. Des nouveautés, entre autres, de Charlotte Cardin, Shabuzi, qui nous sort une nouvelle tune, Taylor Swift, avec la nouvelle chanson qui sort de la bande... pas la bande-annonce, mais plutôt de la trame sonore de Toy Story. On a tout ça pour vous autres et beaucoup plus. On va avoir des gros tirages, des grosses affaires, parce qu'il a fait chaud hier. Il a fait 30 degrés hier. Alors, ceux et celles qui avaient voté pour le 4 juin, vous avez véritablement une belle chance de gagner une thermopompe de chez Club Piscine à Chicoutimi. Ça, on est super contents. On vous donne la chance de gagner ça tantôt. Thermopompe pour la maison, là, tout le monde veut ça. Le gouvernement veut que vous ayez tout ça. Mais vous en voulez une, vous autres aussi. Ah, fait du bien rester assis, là, ça vire à chaleur et allergie, là, quand t'as la thermopompe. C'est merveilleux. Fait que c'est un super cadeau qu'on vous donne, et qu'on va faire, tantôt, un petit peu plus tard, dans l'émission. Gabriel Fredette s'en vient dans quelques minutes à vous.
1: On
0: sera mieux et on
1: s'appellera. On vous l'a promis, toujours.
2: Et ça se poursuit au retour.
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4: Salut tout le monde, comment ça va? C'est vendredi aujourd'hui. Ça c'est merveilleux. Attends un petit peu. Oh, bon week-end tout le monde.
0: Vincent, j'ai quelque chose à te dire.
4: Vas-y.
0: Tu vas me détester.
4: Vas-y, quoi?
0: It's Friday then.
4: Ah non, c'est avec ça que je me suis réveillé un matin.
0: Je sais, il l'a tout le temps en tête, c'est un running gag.
4: Ah non, ce matin, mon cadran... Là, je suis sur le bord de changer ma sonnerie, j'étais à bout de ma sonnerie. Parenthèse. Ça sonne. Là, je fais comme... Je l'éteins. Puis là, dans ma tête, ça fait... It's Friday then.
0: Mais je comprends pas.
4: Dès que je me réveille le vendredi matin, dans ma tête, ça fait « It's Friday, then,
0: the rhythm. » Ah ben, c'est pas déplaisant.
4: Non.
10: C'est vraiment drôle. Mais t'as raison, ça l'a fait ce matin.
17: C'est bien drôle. Ah, je le connais un petit peu, je commence à connaître.
10: Ouais. On a passé une belle soirée, les amis, hier. C'était nos résultats de sondage, d'ailleurs, dont on est très, très heureux. Merci encore une fois d'être aussi nombreux et nombreuses à l'écoute. 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C'est le fun. Il y a du monde. Vous êtes là.
17: Mm-hmm.
10: On vous aime. Puis merci. Mm. C'est le fun.
17: Tellement. Merci. C'est pour ça qu'on fait de la radio. Hein?
10: Oui, exactement.
17: C'est pour être avec vous autres à chaque matin, puis de vous jaser, de connaître votre quotidien aussi. Mm. Quand vous nous partagez, vous avez des tests médicaux à passer. Je pense à une auditrice cette semaine qui m'a texté. Hey, je m'en vais passer des tests à Montréal. On est sur la route avec vous autres. C'est le fun. On fait partie de votre vie.
10: Oui.
17: C'est un privilège, ça, d'avoir un micro.
10: Définitivement. L'autre privilège, c'est d'aller manger sur le bras à l'usine. Aussi, là, merci à Daniel par toute la gang de l'usine de la Voie Maltée.
17: Merci beaucoup. Hey, parlons-en. C'était succulent. Ouais.
10: Sérieux, c'était bon, là. Ah, c'était vraiment, vraiment bon.
17: Là, le jour que vous allez aller à l'usine, vous allez prendre la bourraténé.
10: Oui,
17: pêche, tomate, basilic, il n'avait du vinaigre balsamique.
19: Et oui,
10: mais
19: c'était bon.
10: Je pourrais dire la même chose du petit tartare de bœuf en entrée qu'on a pris, puis du pavé de saumon. Qu'est-ce que t'as mangé, toi?
19: Saumon grillé.
10: C'était bon, hein?
19: Et j'ai mangé la bourratinée. J'ai fait des bons choix.
10: Ouais. Ce matin, on râle un peu, puis on a du plaisir. Puis c'est ça, on est rendu à regarder ce qui fait dehors.
19: Oui, ce qui fait dehors, on aura des percées de soleil, mais il pourrait y avoir des averses un peu plus tard cet après-midi. Demain, journée assez pluvieuse, risque d'orage également. Dimanche, sous la pluie aussi. Des mercures beaucoup plus confortables que dans les derniers jours. On attend 21 degrés en maximum pour les trois prochains jours, donc pour toute la fin de semaine. Mais rassurez-vous, là, c'est comme les derniers moments de mauvais temps parce que à partir de lundi, on est sur une séquence et chaude et très ensoleillée.
10: OK. Voulez-vous une manchette sur une petite gang de crottés, sur des gens un peu mêlés ou sur quelqu'un qui, visiblement, se l'est montré? Choisissez.
19: Ah, mon Dieu! Se l'est montré?
17: Se l'est montré.
10: OK, parfait. Donc, le service de police de Saguenay est à la recherche d'un homme qui a tenté qui aurait commis des gestes indécents le 24 mai dernier dans le sentier des Remusqués. Alors, un endroit où on peut aller marcher et visiblement, là, je n'ai pas de détails sur ce qu'il a fait, mais il était, il a fait des vulgarités. Alors, c'est un homme entre 35 et 40 ans qui mesure environ 5 pieds 7, peserait entre 145 et 150 livres, les cheveux courts et châtains, et il y aurait eu une barbe là d'un pouce à peu près, pas très bien entretenue, mais il était très bien habillé. Donc, il était proprement habillé et il a fait des choses. Mais c'est pas le seul à avoir fait ça. Je pense que oui, mais je peux pas te confirmer. Là, c'était pas écrit dans l'article du quotidien ce matin, si c'était montré la zone, comme tu dis. Mais je peux vous confirmer qu'on a eu un peu le même problème, nous autres, au Panoramique, là, notre centre de vélo de montagne. Il y a quelqu'un qui prenait le soleil à poêle dans nos sentiers cette semaine. Alors, je sais pas ce qui se passe, là, mais on a des gens qui ont un peu de misère à se la garder en dedans. Ou cachés. On s'informe avec Benoît Nouveau Info. On revient sur le directeur du REM qui a perdu sa job.
20: Tout à fait. Le directeur général de Pulsar, Loïc Cordette, s'est fait montrer la porte vendredi dernier selon Radio-Canada. Pulsar parle d'une décision s'inscrivant dans l'évolution du REM qui entre dans une phase de consolidation plutôt que de développement. Les problèmes de communication ont été dénoncés à plusieurs reprises par les usagers. Encore cette semaine, un ralentissement de service a été justifié par de la rosée matinale pour finalement être attribué au graissage des voies. En politique, Ottawa a dévoilé les grandes lignes de la nouvelle stratégie nationale du Canada en matière d'intelligence artificielle hier. Le plan comporte d'importants investissements en recherche, développement et formation. Ottawa souhaite créer 250 000 emplois d'ici 2031. On écoute le premier ministre Mark Carney.
21: Il est essentiel que l'IA reflète l'identité, les valeurs et la culture canadienne. Pour cela signifie renforcer la présence du français dans les systèmes de l'IA.
20: Et en terminant, la pénurie de kérosène est moins importante que prévu dans le transport aérien. Plusieurs compagnies, dont Air Transat, se font rassurantes en affirmant qu'ils disposent du carburant nécessaire pour opérer à pleine capacité. On peut quand même s'attendre à payer 15 % plus cher nos billets d'avion si vous n'avez toujours pas réservé votre vol. Le prix du kérosène a bondi de près de 80 % depuis le début de la guerre en Iran. Voilà, c'est complet. Pour tous les détails et autres nouvelles, visitez lenouveau.info.
10: 5h59, un super début de journée avec quelques nouveautés musicales aujourd'hui, Marie.
17: Quelques nouveautés. Il y en a tellement, je ne pourrais pas tout vous présenter. C'est impossible. Il y en a vraiment beaucoup. Mais beaucoup, beaucoup. Ben, si tu veux, on va passer 3 heures là-dessus.
10: On a juste à pas parler.
17: OK, parfait. La voici, la voilà, la fameuse nouveauté de Taylor Swift pour le film Histoire de jouer 5.

0: On va aller consulter la Swiftie.
1: Oui.
0: C'est que t'en penses.
2: Oh, ce que j'en pense, c'est qu'elle, c'est un retour aux sources.
3: OK.
2: Un retour au country. Moi, je, ben, là, c'est une chanson pour un film d'animation, là. Je trouve ça mignon. Mm. Je trouve ça mignon, puis les paroles sont mignonnes, puis les petits, quand elle monte, là, on retrouve la Taylor de 16 ans.
1: Oui. Okay. Sa petite voix cassée de temps en temps, oui. Là. Je trouve ça beau, là, vraiment. I knew it, I knew you. Taylor Swift, qui prenait quelques minutes, OK, pour aller voir sur ses réseaux sociaux la mini Taylor Swift qui est déguisée en cowboy. Elle nous a placé une vidéo qui permet de rentrer dans sa maison quand elle était jeune. Une vraie de vraie fan d'histoire de Jouet 5. D'ailleurs, écrire cette chanson-là, elle le dit, c'est comme rentrer à la maison. Allez, la voir, elle est tellement belle avec ses petits cheveux bouclés, ses petites bottes de cowboy, c'est de toute beauté. Alex Warren, ce créateur américain qui a toute une voix, je vais vous le replacer ici sur nos ondes, vous entendez ça?
3: Oui, quand on est en mode party. Hein?
1: Ben oui, c'est ça, t'es allé nous chercher Ordinary en mode party. Voici une nouveauté qui s'intitule Passenger.

0: j'aime beaucoup la drive de ce gars-là. Ah, tu sais, ouais. le feeling qu'il me donne quand j'écoute ses chansons. C'est son album va sortir le 28 août prochain. Vous irez voir la petite vidéo qu'il a fait pour nous présenter la pochette de son album aussi. C'est vraiment bien fait. J'adore ce créateur-là.
1: Super.
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1: Ça, c'est vraiment un très, très beau cadeau, encore une fois, aujourd'hui. Je sais pas, ça avait l'air de quoi les règles que vous aviez à la maison quand vous étiez plus jeune, tu sais, chez vos parents. Mais surtout, dans Véronique et les Fantastiques, Marie-Soleil a demandé c'était quoi la première règle qu'on avait fait sauter quand on est parti chez nos parents. Gabriel Fredette avec le bon choix, puis on en reparle à Rouge.
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1: Gab Fredette au 96.9. Je sais pas si c'était bien strict chez vous, si vous aviez beaucoup de règles à suivre à la maison. Mais si c'est le cas, probablement que quand vous êtes parti en appart la première fois, là, oh, qu'il y en a qui ont levé le feu. C'est laquelle? Celle qui a levé le feutre, texto 6-12-13, pendant que Marie-Soleil a posé la question au Fantastique.
2: Moi, je pense que c'était faire la vaisselle comme...
3: Ouais,
2: aller se coucher.
3: Je confirme.
4: Ouais.
3: On habite ensemble, là.
5: Ah oui?
3: On habite ensemble, je le confirme.
5: La vaisselle, c'est non.
3: Phil, il se faisait une bonne bouffe en venant d'un show, là. Phil, il cuisine, là. Il se fait de la bouffe, Tout reste exactement où c'était. Oh.
1: Pas faire la vaisselle. Vous autres, est-ce que c'était... plutôt strict? Est-ce qu'il y avait plutôt des règles, tu sais, importantes à suivre chez vous quand vous étiez plus jeune?
4: Oui.
1: Oui?
4: Oui. Moi, genre... c'était très, très, très strict. Genre, l'heure du coup, en fait, j'avais un papa qui était non négociable. Parce qu'il savait que, en fait, les règles étaient établies puis il n'y avait pas moyen de changer de flexibilité. Okay. Quand il y avait une conséquence, on fallait la respecter. Il allait pas avoir, il s'adoucissait pas. Il voulait pas qu'on en prenne, tu sais, donner un doigt pour qu'on prenne le bras au complet. Là. Uh-huh. Fait que c'était très strict. L'heure de coucher, c'était défini. Les repas, fallait manger vraiment une certaine quantité. Là. Mettons, je disais, j'avais plus faim, il me faisait deux tas dans mon assiette égo, il était choisi celui que tu manges. Pour vrai, okay. C'était quand même strict.
3: Choisis celui que tu manges.
4: Ben oui, il me faisait deux tas égo, puis il était comme, mange celui que tu veux. Okay. C'était pour me faire en croire que j'avais le choix.
6: Il est très drôle.
4: Ça marchait, là, mais c'était quand même strict chez moi.
1: OK. Marie, toi, chez vous?
6: Il n'y avait pas de règles chez nous.
1: Ouais,
6: c'est ça qui est surprenant, parce que ma mère était sévère. Tu sais, il n'y a pas grand chum, moi, qui sont venus coucher à la maison, là, tu sais, quand j'étais...
1: Ah, mais ça donnait des règles, ça.
6: Oui, mais tu sais... Oui.
1: Non, mais tu sais, la première fois que t'es parti en appart, tu t'es mis à gadouner parce que là, t'avais le droit.
6: Ben non, pas du tout. J'ai jamais été une gadoune. J'ai jamais été ça, moi. Moi, je me suis laissée désirer.
1: Ah oui, c'est plus ça.
6: Toujours. Mais non, il n'y avait pas de règles. Tu sais, il n'y avait pas d'heure de coucher. Il n'y avait pas de... Écoute, moi, je mangeais rien. Moi, quand j'étais jeune, je vous l'ai déjà dit. Fait que ma mère me cuisinait des crêpes pour être sûre que je mange. J'ai jamais entendu dire, Maria, finis ton assiette, sinon t'auras pas de dessert. Ben non, le dessert était mangé de toute façon. Avant. Je pouvais prendre des collations à l'heure que je... Ça, on était très lousse là-dessus. Il y avait beaucoup de liberté. Puis c'est probablement aussi là, pourquoi je suis libre comme ça aujourd'hui puis que je laisse les autres vivre leur vie. Ouais. Là, c'est de même. Mais tu sais, oui, c'était strict au niveau des chums, surtout. Là. Puis des bars aussi. Hey, tu sortiras pas des bars.
1: Bon, mais là, quand t'es parti de chez vous, y a-tu des affaires qui ont changé?
6: Ouais. Pas en tout.
1: Non.
6: Je me dis, non, c'est ça. Je regardais le sujet puis je me suis dit, ben non, moi, il n'y a rien que ça. Je suis en continué. Okay. La liberté a continué.
1: Léa, toi, quand t'as fait ça, quand t'es parti de chez vous, il y a une couple d'années, y a-tu des affaires que t'as fait sauter?
4: Ben, ouais, là.
1: T'as arrêté de te coucher à
4: 7h30? Ben, c'est ça, là. À la deuxième annonce des parents, les parents jouaient, puis à la deuxième annonce, c'est monte te coucher.
3: Tu finissais même pas l'émission.
4: Il me laissait même pas finir.
1: Ah,
4: il était
1: sévère.
4: Il me gardait même pas pour les neuf dernières minutes.
1: Oh, man, là.
4: Vraiment chiant. Mais tu sais, quand je te dis que c'était strict, puis c'était ça, puis c'était ça.
1: T'es obligé de l'écouter en venant de l'école à la fin de l'épisode. Excusez pas.
4: Ben non, on n'avait même pas l'enregistreur. Ah, je manquais non. l'épisode. Bref, je me suis assouplée, mais j'ai quand même garder un cadre, on dirait que ça m'a quand même...
6: C'est bien ça.
4: Ça m'a amené à rester, c'est ça.
6: T'es structuré.
4: Je suis bien là-dedans. Oui.
1: Ceci explique cela.
6: Ben oui.
1: C'est bien parfait, ça.
4: Ouais, ben j'aurais pu mal virer, c'est ça.
1: Ouais. Oui, t'aurais pu te rebeller solide.
4: Oui.
1: Devenir un petit ado avec les yeux noirs. Ah.
6: Mais c'est pas dans ton tempérament.
4: Non.
1: Pas tellement, non. Moi, je n'avais pas bien non plus de règles. Puis je pense que quand il y en avait, je devais passer par-dessus pareil. Fait que moi, elle insistait pas trop. Non, mais c'est vrai pareil, tu sais. Mais je pense que, tu sais, comme l'heure du coucher puis tout ça, sans dire que c'était très strict, on suivait. On n'était pas trop obstineux, je pense. C'était quand même pas si mal. Puis moi non plus, là. Mais en fait, moi, j'ai souvent reproché à ma mère de pas m'en avoir mis assez de règles.
4: Oh. Ah, de
1: parce que quand je suis rentré dans le milieu du travail, qui était un milieu du travail différent d'aujourd'hui. Aujourd'hui, c'est plus facile de donner, en tout cas nous autres, là, c'est plus facile de donner son opinion puis d'argumenter. Mais quand je suis rentré dans le monde de la radio, c'était plus tu fais ça, puis d'attirer. Oui. Puis moi, je m'obstinais. Mais je m'obstinais solide. Fait que là, des fois, les patrons, notamment tabarnouche, de s'obstiner avec moi. Mais tu sais, si ma mère m'avait mis un peu plus de restrictions, je me serais peut-être moins obstiné aussi en arrivant. Mais ça, il a fallu que je le travaille.
4: Okay.
1: Je le travaille beaucoup,
6: c'est
1: là.
6: Bien, ça.
1: ce bout-là.
4: À l'inverse, moi, on m'a jamais appris à m'ostiner.
1: Ouais.
4: Fait que là, genre, moi, de devoir dire ce que je pense, faut que je le fasse.
1: Oui, c'est ça.
6: Mais ça s'apprend.
4: Ça s'apprend.
6: Je te le souhaite de l'apprendre parce que moi, je l'apprends à mon âge.
4: Je m'en viens.
6: Puis on se sent bien après ça. Quand on décide, OK, c'est comme ça, puis on l'impose.
4: On s'affirme.
6: C'est ça. Oui, c'est nos limites.
4: Oui, oui.
1: Vas-y donc, Léa.
4: Dites-moi si vous aviez ces règles-là à la maison. Faire les devoirs avant d'aller jouer ou de regarder la télé avant d'aller à l'école.
6: Ben non.
1: Hey, ça se peut, ça. Mais c'est trop loin. Ouais. Mais oui, je pense que
4: moi,
1: oui.
4: C'est ça. Ouais. Finir son assiette pour avoir le dessert.
6: Non.
1: Ouais. Oui, je pense que oui.
4: Les s'il vous plaît, merci. Est-ce que les parents étaient à cheval là-dessus?
6: Oui, quand même.
4: Oui. Moi aussi. Moi aussi. Est-ce que vous faisiez votre lit le matin?
6: Ben non.
1: Non.
4: Moi, c'était obligé.
1: Oui. Comme une militaire. Ben tête.
6: Ouais, es-tu un militaire, ton père?
4: Non, il est pro.
6: Oui, je sais.
4: Puis le pire, c'est qu'il est fou. Là, mon père, il est chill. Mais,
3: pas sur ses affaires, là.
4: Les écrans à table, là, ça, vous avez pas
1: connu. Non, non, même ça. Non.
6: Tout sa boîte de céréales, puis il y avait des jeux en arrière.
1: Ah, ouais. Même ça, on se les fait s'enlever des fois, puisqu'on prenait trop de temps pour lire.
4: Oui, absolument. Et finalement, est-ce que vous deviez demander pour aller chez un ami? Avertir, puis est-ce qu'il vous donnait une heure de retour que vous deviez respecter?
6: Juste dire, je m'en vais chez tel ami, puis je reviens tantôt.
4: Ah ouais?
1: Ouais.
6: Mais je revenais vite.
1: Moi aussi, j'avais déjà hâte de revenir. Ah, parti.
4: Moi, fallait que je donne les coordonnées géographiques. Là,
1: ah ouais?
4: je reviens à telle heure.
1: Hey, toi, il aurait aimé ça, Snapchat, hein?
4: Hey, oui,
1: oh
4: la
1: là
4: localisation,
1: là! Il t'aurait localisé. Ça a l'air que ta mère, elle te cherche encore un matin. Hein. Lady Gaga s'en vient avec Abracadabra et... Vous pourriez devenir notre chef de la gang en textant chef au 6-12.
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0: Journée Saguenay-Lac-Saint-Jean, on est content que vous soyez avec nous et on vous invite fortement à texter chef
1: au 6-12-13 pour devenir notre chef de la gang.
0: Première personne à qui on parle pour commencer le week-end. Puis vous startez votre week-end en même temps, vous le décollez votre week-end.
2: Ben,
0: qu'est-ce qu'on pourrait obtenir?
2: Qu'est-ce qu'on pourrait obtenir? Plein de petits privilèges. Vous pourriez remporter la lecture de votre horoscope. Mm-hmm. C'est toujours très fiable. Hein?
3: Oui.
2: Ce qui est cool, c'est qu'après, on a les retours. Là. Ah, la gang, vous m'avez lu mon horoscope ce matin puis ma journée est allée pile comme ça.
0: Et voilà, ça arrive régulièrement.
2: Ben oui, non, mais à chaque fois qu'on fait l'horoscope...
0: Il y en a qui ne rappellent pas aussi. Dans ce temps-là, on se doute que c'est parce que...
3: Ah, ils n'ont pas aimé. Ah.
0: Ouais.
3: Il y a le choix de la chanson. Puis ça, c'est le fun parce que vous pourriez être DJ d'un jour.
2: Oui.
3: Mais c'est pas tout le monde qui a la chance d'être DJ, là.
0: Non.
3: C'est cool, ça, là,
0: vraiment.
3: De pouvoir choisir la chanson qui va jouer au 96.9 Rouge. On a aussi une merveilleuse blague.
2: Une merveilleuse blague. On a des cadeaux. Mmh. On a le billet d'or, le segment Peter Center. Si jamais vous voulez nous envoyer une question, 6-12-13, une question à n'importe quel animateur autour de la table, vous nous la proposez et on verra si on veut y répondre.
3: Et c'est surtout le privilège de vous demander ce que vous faites en fin de semaine.
2: Mmh.
3: C'est le fun, ça.
0: Oui, oui.
2: Absolument.
3: Ça donne des idées.
0: C'est ça. C'est ça, le chef de la gang. Vous textez tout de suite. Puis on écoute Lady Gaga qui va bien commencer votre journée avec sa petite toune magique au 96.9 Rouge.

0: mesdames et messieurs, faites place au chef de la gang du matin.
1: Bonjour Manon, comment ça va?
2: Ça va super bien, puis vous autres?
1: Ben oui, oui, ça va très très bien. Manon, tu es la chef de la gang du matin.
3: Ouais!
2: Yes! Yeah!
1: Ah, oh, c'est le fun. Ça, t'as l'air de bonne humeur aujourd'hui, j'aime ça.
2: Oui, c'est vendredi.
3: Ben oui, puis qu'est-ce que tu fais en fin de semaine, Manon?
2: Ah, demain, on a un petit retour avec ma gang dans le temps qu'on joue à Waterpolo. Donc, ça fait des années, des lunes. Donc, c'est ça. De temps en temps, on se rencontre. Fait que c'est demain que ça va se passer.
3: Oh!
1: T'as un petit peu là. T'as joué au Waterpolo.
2: Ouais.
1: OK. T'avais l'étiquette. T'avais l'étiquette avec les oreilles drôles, là?
2: Ah, oh ouais, l'étiquette avec les oreilles drôles.
1: On peut s'en avoir une photo.
2: Ah, non, mais... hey, j'en ai plus.
3: Voilà. C'est perdu.
1: Oh,
3: c'est
1: okay.
2: Bon, ah, oui, bon, je l'ai perdu.
1: Ah, oui. Hey, on va. on va tourner la roue pour toi et tu pourrais mériter un de nos privilèges. C'est parti!
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3: Oh. Ah, DJ Manon.
1: DJ Manon, exactement. T'as le choix entre...
2: DJ Manon, ouais.
1: T'as le choix entre...
2: La première fois dans ma vie.
1: Mais là, profite-en, là. Écoute bien ça. T'as le choix entre Coria.
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1: Ou Stromae.
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2: Ah, ben je vais aller avec Stromae.
1: Hey, Stromae, on danse. Un choix franc et bien décidé. Parfait, ça.
3: Bon choix. Merci, Manon. T'es le fun.
2: Non, ben, je vous souhaite une belle journée puis un bon week-end.
1: T'es vraiment fine, toi aussi.
2: OK, merci. Bye-bye.
1: Salut, Manon. On vous revient avec son choix, le choix du chef, Stromae à Rouge.
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0: minimum à gagner, c'est hot, là. C'est vraiment très, très hot. C'est notre façon de vous dire un beau merci. Puis hier, on parlait des prix, tu sais, qu'on donne. Et tout le monde avait le même effet. 500$ à Place du Royaume, je prendrais ça, moi.
1: Eh oui,
0: ça ferait. Ça ferait.
1: On
0: ça ferait vraiment. Oh,
1: absolument.
0: T'es bien déçu, Léa.
1: Tu peux pas gagner.
0: Non.
1: Non, tu peux pas. Je sais que t'as essayé de participer, là, mais on t'a bloqué.
2: Ben oui.
1: Passé. Hey, je veux saluer déjà Cynthia qui est à l'écoute, Steve, Sandra, Sylvie également. Merci beaucoup d'être présent dans la gang du matin.
0: On est bien content que vous soyez là. Les amis, ce matin, Léa, moi, je trouve que c'est parti pour être une belle journée. Un petit peu moins intense là, sur la chaleur qu'il y a.
2: Oui, on attend 21 degrés aujourd'hui et vraiment 21 degrés également toute la fin de semaine. On aura des percées de soleil aujourd'hui, passage nuageux, des petites possibilités d'averses, surtout en après-midi. Fait que ça va. Mais pour la fin de semaine, ce sera sous la pluie partout dans la région. Risque d'orage également demain. Mais à partir de lundi, là, je vous dis, et la chaleur et le beau temps seront de retour pour un bon petit bout à part de ça.
0: Bon, c'est un week-end plus de en dedans. Demain surtout, hein, je pense. Demain, c'est vraiment intense, la quantité d'eau là, qui avance. On a trois personnes qui brassent à la prison de Robertval. Maxime Bergeron, Steven Rémy Carrier, excusez, j'allais dire Cormier, mais c'est Carrier, et Khalid Kabli, qui ont été formellement accusés de voies de fait armées contre un co-détenu à la prison de Robertval. La seule information qui en est sortie jusqu'à présent, c'est que les trois individus s'en seraient pris à un de leurs co-accusés et que l'attaque a été filmée par des caméras de surveillance. Je pense que là, ils s'en tireront pas vraiment. Hein? Quand ça a été filmé, c'est un petit peu embêtant de dire que c'était pas moi. Le Parti conservateur est critiqué sur leur réaction là, concernant les boissons énergisantes.
3: Ouais, la porte-parole de Québec solidaire, Rouba Gazal, accuse les conservateurs de manquer de cœur dans le dossier des boissons énergisantes. La députée Maïté Blanchette-Vézina envisage de voter contre la loi interdisant le produit aux moins de 16 ans qui sera déposée aujourd'hui. Selon elle, la CAQ aurait dû agir beaucoup plus tôt dans le dossier. La ministre de la Santé, Sonia Bélanger, qualifie sa position d'ignoble alors que les risques de ces boissons sur la santé des jeunes sont bien documentés. On écoute la réaction de la première ministre, Christine Fréchette.
4: On est tout proche de l'unanimité. Et je souhaite qu'on dégage une unanimité parce que, en fait, les impacts de l'absence d'un projet de loi pourraient être dramatiques, pourraient être tragiques.
3: Maintenant, les alumineries du Québec s'en tirent mieux que prévu un an après l'imposition de droits de douane de 50% par les États-Unis. La production n'a pas été affectée comme le nombre d'employés. On écoute la réaction du PDG de l'Association de l'aluminium du Canada, Jean Simard.
5: On est dans un monde d'incertitude totale. On ne sait pas ce qui va se passer avec l'accord de libre-échange, le renouvellement. Puis ça, c'est important pour nous parce que c'est notre cadre d'action, notre environnement d'affaires direct. On ne sait pas les tarifs, qu'est-ce qui va se passer parce que ça, c'est en parallèle aux négociations.
3: À l'international, il n'y a toujours pas d'entente entre l'Iran et les États-Unis pour un règlement du conflit au Moyen-Orient. De son côté, Israël poursuit ses bombardements dans le sud du Liban. D'ailleurs, l'armée israélienne a ordonné l'évacuation de 6 autres localités ces dernières heures. Et en terminant, l'influence négative des réseaux sociaux sur l'image corporelle des jeunes n'est pas seulement liée au temps d'écran. Elle est plus importante pour ceux et celles qui s'exposent à une faible diversité corporelle sur leur algorithme. 58% des jeunes de 12 à 17 ans aimeraient avoir une silhouette différente d'après une enquête effectuée en 2020. 37% des ados voudraient être plus minces et 21% souhaiteraient être plus musclés. Voilà, c'est complet pour tous les détails et autres nouvelles. 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
0: 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Il y en a vraiment beaucoup cette semaine.
1: Énormément. Charlotte Cardin est en train de peaufiner son troisième album studio officiellement attendu pour l'automne. Et ce matin, elle nous titille avec un nouveau single. Voici « Take Me Back ».

0: On dirait Alicia Moffett.
1: Mais c'est vrai que c'est... Oh, t'as raison, oui. C'est différent de ce qu'elle fait habituellement. Elle aborde dans cette chanson-là les regrets d'une rupture amoureuse, une relation en montagne russe qui use. En fait, écrire sur le tiraillement amoureux, ça pogne tout le temps, ça. Hein? Alors, la chanson Take Me Back, c'est un nouveau single ce matin de Charlotte Corday. Il y a aussi Roxane Bruno qui sort son nouveau bébé aujourd'hui. C'est la chanson Pourquoi j'écris?

0: bonne, hein?
1: Oh my God, je pense que okay. C'est la chanson de Roxane Bruno qu'on attendait depuis longtemps.
0: Ouais, puis Roxane, elle l'a écrit aussi sur ses réseaux sociaux. Elle dit, moi, là, j'ai eu une passe où tout ce que j'écrivais, c'était lourd. J'avais fini par perdre l'envie de créer jusqu'à me demander pourquoi je fais ça, dans le fond, pourquoi je fais ce métier-là. Et c'est là que le texte de Pourquoi j'écris est né. Vous pouvez maintenant vous procurer cette chanson-là. Également, Simon Paradis-Lacroix, notre collègue, qu'est-ce qui nous attend fin de semaine?
2: 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On se dit à tantôt.
0: À tantôt,
3: Simon. Les amis, on fait tirer, nous, une paire de billets pour aller voir Céline avec l'hébergement et le vol en avion. C'est vraiment hot. Vous surveillez les chansons de Céline. Quand ça joue, vous le notez. Vous allez sur rougefm.ca. Puis, vous pouvez gagner ça dans Véronique. Elle est fantastique. On fait un finaliste par jour. Nous, on a eu de la misère à avoir cette paire de billets-là. Là. C'était compliqué, là. Puis, tu sais, il y a eu une nouvelle mise en vente de billets, là, cette semaine.
0: Oui.
3: Marie, à Rouge, parmi nos auditeurs, auditrices, à date, on en connaît une.
0: Ouais.
3: Qui a réussi à avoir des billets pour y aller au Saguenay-Lac-Saint-Jean. Il y a un gars qui a réussi à avoir 5 paires de billets.
0: Oui, j'ai vu.
3: Et il va aller voir 5 shows différents de Céline. À quel point tout le monde l'haït, lui? On en parle dans quelques instants. Non, c'est quand même intéressant. Puis on va vous demander qui est-ce que vous avez vu le plus souvent en spectacle texto 6-12-13.

0: Stromae, c'était notre choix du chef. Gros merci à Manon d'avoir choisi cette excellente chanson-là. Je vous raconte l'histoire parce que moi-même, j'en viens pas. Juste de comment il a fait. Comment il a réussi. Céline Dion a mis des billets en vente cette semaine pour la deuxième série de concerts à Paris. Et c'était aussi difficile d'avoir des billets que la première fois. Mais Estevan Péric, qui est un Québécois, est un mordu solide de Céline. Je dirais même peut-être un fêlé de Céline. Il a réussi à avoir des billets pour aller voir 6 shows différents à Paris. Premièrement, qu'est-ce que tu fais dans la vie, man, pour avoir autant de cash à dépenser sur Céline? Ça va être, dans cette série de concerts-là, son 100e spectacle de Céline à vie.
1: C'est fou!
0: Ici, non.
1: Il a pas l'air si vieux que ça. Non,
0: il a l'air d'un gars dans trentaine. Oh,
2: c'est un
0: gars
2: dans trentaine. Mais c'est correct, si c'est ça qu'il veut. Voyons donc. Toi, tu dépenses combien en vélo, papy, en
0: jamais, par année? Jamais autant que lui pour aller voir des shows de Céline.
2: Mais
0: jamais.
2: Lui, il aime ça.
0: Oui, là, je comprends. Mais tabarouette que je trouve ça intense, tu sais. Vous autres, est-ce qu'il y a des artistes que vous avez vus à plusieurs reprises et pourquoi vous êtes retournés si souvent que ça?
1: Mais Taylor, je l'ai vu 2 fois.
0: L'Eras Tour, t'as vu ça deux fois?
1: Oui, je l'ai vu 2 fois. Pour vrai, je devais le voir 1 fois. Ouais. Fait que, mais la 2e fois, c'était du bonus. C'était pas prévu. Tant mieux.
0: Lequel des 2 shows t'as le plus aimé?
1: J'ai plus aimé Toronto parce que je m'en rappelle plus. Ah. J'étais moins sous le choc émotif de Paris, mettons, okay. Que je faisais rien que broyer. J'ai retenu la moitié du show, là.
0: Ça, c'est bon.
1: À Toronto, j'ai plus apprécié mon expérience. Sinon, il y a Gracie. Gracie Abrams, que j'ai vu au MTLUS il y a comme 2 ans et demi.
0: Okay. Okay.
1: Je l'ai vu en première partie de Taylor, puis là, je retourne la voir.
0: Ah, là, tu vas l'avoir vu 3 fois. Ouais. Ça, c'est cool. Fait que tu l'aimes vraiment beaucoup.
1: Je l'aime beaucoup, Gracie. Ouais.
0: C'est le fun, ça. Toi,
2: U2, je les ai vus, je pense, 4 ou 5 fois.
0: Oh, quand même!
2: Ouais, j'ai toujours aimé U2. Moi, Bono, je l'ai suivi
1: à
2: partout.
1: À Montréal?
0: En spectacle,
2: il reviendra encore. Je les ai vus à Montréal, surtout. Oui, okay. Toujours à Montréal.
0: En spectacle, c'est écœurant. C'est vraiment, vraiment bon.
2: Puis Céline Dion, je l'ai vue facilement 10 fois. Quand elle est venue pour le spectacle encore un soir, tu sais, quand elle est venue au Centre Vidéotron, entre autres, une des dernières fois, j'étais allée voir le spectacle 2 fois. Puis j'ai tellement aimé ça. Moi, je suis une fan de Céline Dion.
0: Non, je comprends, mais c'est beaucoup de fois, là.
2: Oui, mais c'est toujours beau. Les meilleurs shows que j'ai vus, tu sais, Céline Dion à Las Vegas, on dira ce qu'on voudra. Son premier show qu'elle a fait à Las Vegas, j'étais là, j'ai tellement trippé, voir la scène, voir l'ampleur de l'événement, voir une fille de Charlemagne, tabarouette, embrasser la strip là-bas à Vegas. Tu sais, je veux dire, c'est une fille de chez nous qui s'empare. Tu voyais des pubs partout, tu sais. Céline Dion, c'était une fierté là, de voir ça. Moi, Céline, je la verrais chaque jour de ma vie. Je le comprends, le petit gars. Là. Je le comprends tellement. Puis moi, je suis déçue de ne pas avoir mes billets pour Paris. Ouais. C'est vraiment quelque chose que j'aimerais voir. C'est vraiment un événement. Là.
0: Non, c'est sûr.
2: Tu vas faire partie des gens qui vont dire hey, moi, je suis allée la voir à Paris.
0: Ah oui, lui, il va pouvoir dire hey, moi, je l'ai vu 6 fois à Paris. Plus que j'ai vu. Metallica, je pense que je les ai vus 5 ou 6 fois.
1: Quand même, oui.
0: Ça, je les ai vus à toutes sortes de moments, là. Puis bon, il y a des concerts mythiques, là, là-dedans.
1: T'étais-tu au stade?
0: Oui, j'étais au stade la fois de l'émeute, j'avais 16 ans, ça c'était particulier.
1: Ça forge une...
0: Mais c'était plus hot quand il était revenu, le show du pardon, là. Les autres, il n'y avait rien à se faire pardonner, là. C'était un problème de pyrotechnique qui avait brûlé le chanteur. Il était revenu au mois de janvier, l'année d'après, 2 soirs de fil, puis il nous avait offert le show si on avait billets du stade, tu avais droit d'avoir tes tickets pour aller les voir à 20$.
1: Hein?
0: Tu sais, 20$. J'ai vu Metallica pour 20$. C'était vraiment très cool. Pearl Jam, je les ai vus à peu près 4 fois. J'y retournerai demain matin. J'irai.
2: C'est ton groupe, toi.
0: Oui, puis c'est tout le temps solide en spectacle. Sinon, les Cowboys, je les ai vus quand même assez souvent, mais jamais autant que Kevin. Hein? Qui les a vus 21 fois.
1: Chapeau.
0: Mais pour vrai, ça c'est une autre affaire. C'était jamais pareil d'un show à l'autre. Quand tu vas voir un band, puis c'est jamais pareil d'un show à l'autre, que le setlist va changer, que le spectacle est... Tu sais, c'est vraiment un show live. Là, c'est pas une chorégraphie qu'on répète. Moi, ça, je peux aller voir ça bien souvent aussi, là, définitivement.
2: Hey, on a donc reçu des textos.
0: Oui, non, mais vraiment, c'est cool. Continuez de nous écrire. Dites-nous qui est-ce que vous avez vu le plus souvent, pourquoi. Puis moi, je veux juste vous ajouter qu'il y a des records par rapport à ça. Il y a un Italien qui s'appelle Restifo Chiavetta. Merci.
1: Hey, ça ferait un bon jeu de mots, hein?
0: Quand même.
1: Moi, on dirait que je vois un potentiel. En tout cas, continue.
0: Ouais.
1: Moi, je vois un resticite. C'est juste ça que j'ai entendu comme nom.
0: Il a vu 60 concerts différents de la même artiste en un an.
1: En okay?
0: La chanteuse Laura Pausini, là, qui est une chanteuse italienne. Okay. Ça, c'est arrivé en 2009. Ça, c'est un record du monde. C'est dans
1: le
0: Guinness. C'est dans le Guinness. Et la formation qui a les fans qui les ont vus les plus souvent,
1: ouais,
0: c'est la formation The Grateful Dead, qui est un vieux band qui date des années 60. Mm-hmm. Vous me direz, ils en ont vu en tabarnouche. Mais il y avait un de leurs fans qui est un grand joueur de basket là, de la NBA, Bill Walton. Lui, il les a vus 850 fois dans sa vie. Et on dit qu'il y a certains fans de Grateful Dead qui les ont vus plus de 1000 fois.
1: Ben voyons donc.
0: Et là, c'est fini, Grateful Dead, les deux membres fondateurs sont décédés.
2: Ah, je voulais y aller.
1: 850? Ouais. Il a manqué des games de la NBA pour aller voir des shows, lui-là.
0: Fort probablement. Probablement, oui.
1: OK.
0: Combien de fois vous avez vu Alpha Rococo en spectacle?
1: Zéro.
0: Pas encore, malheureusement.
1: Ah,
0: ça viendra.
1: Tu
0: les as vus? Ça devait être bon, hein?
1: Oui. Ils vont faire une tournée pour les 20 ans de carrière.
0: Alors, vous pourrez entendre Jour de pluie live bientôt.

0: Alpha Rococo 96 9 Rouge. On vous a demandé qui est-ce que vous avez vu le plus souvent en spectacle, parce que on a quand même un crinqué qui va avoir vu très bientôt 100 fois Céline et qui a réussi à se pogner 6 places, 6 shows différents à Paris. Mais sérieux, j'aimerais avoir ses REER. Pour moi, il n'y en a pas beaucoup. On va aller jaser avec Mélissa. Salut Mel, comment ça va?
1: Ça va bien, vous autres?
0: Bien sûr. Qui est-ce que tu as vu très, très souvent en spectacle?
1: Ben, j'ai pas vu souvent. J'ai vu Jonathan Roy deux fois, mais...
0: OK, ouais.
1: Tu sais, tu me dis demain matin, tu retournes, là, tu sais, c'est lui, là.
0: Ben là...
2: Ben, tu pourrais, hein?
0: Parce que demain, pas matin, mais demain soir, il est à Saint-Fé.
1: Oui, c'est... Ouais, non, je peux pas y aller. Malheureusement. Mais, tu sais, pour vrai, c'est pas juste sa beauté, hein, parce qu'on s'entend qu'il est pas, là par exemple. Mais, non, c'est sa voix, c'est tout ce qui dégage sur scène. C'est vraiment, c'est un spectacle qui est comme, moi, je trouve que c'est un spectacle qui est souvent très intime, tout ça, fait que c'est ce que j'aime de ce chanteur-là.
2: Ah, oh, moi, j'ai aimé la phrase, mes ovaires capotent dans ses shows.
1: Oui. Ah. Ouais, vraiment, non, ça, c'est,
0: Regarde donc ça. Fait que tu y vas aussi pour le visuel, là, c'est ce qu'on comprend.
1: Absolument. Ah, ben là. C'est tout ça.
2: L'ensemble de l'expérience.
3: Mais Lisa, dans quelques instants, je présente une nouveauté d'ailleurs de Jonathan Roy. Fait que reste à l'écoute.
1: Ah,
3: ben oui, toi, c'est ça.
1: C'est sûr.
3: Marie,
1: c'est sûr.
0: Tu ne pourras pas le voir, mais tu vas l'entendre.
1: Ah, voilà.
2: Donc, tes ovaires vont capoter.
1: C'est parfait.
0: Bonne journée, Mel.
1: Je les prépare. Bye-bye.
0: Salut.
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5: Mes ovaires capotent, j'adore ça.
2: Je l'ai pour
0: très bon.
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0: On va parler d'un très bel honneur pour un jeune gestionnaire de la région.
3: Ben oui, le directeur général du Valinois, Alain Tremblay, qui a reçu cette semaine le prix gestionnaire de la relève. C'était le congrès annuel de l'Association des stations de ski du Québec et ça s'est tenu dans Charlevoix. Et ce prix-là est toujours remis à un gestionnaire de moins de 40 ans. Fait que tu l'as dit, un jeune gestionnaire qui se distingue, entre autres, pour son dynamisme, son leadership, son sens stratégique et qui est reconnu dans le milieu par ses pairs. Ça, c'est un beau prix dans ce temps-là quand t'es reconnu par tes potes autour. Là. Alors, félicitations au directeur général du Valinois, Alain Tremblay.
0: Hey, gérer une station de ski, là, c'est plein de défis. Mais oui, vraiment, tu gères les bris mécaniques. Tu gères, il y a de la neige, il n'y a pas de neige.
2: Ben, c'est ça.
0: Tu gères plein d'affaires qui sont complexes. D'avoir, tu sais, là, avoir des gens qui viennent donner la chaise au monde. Pas tout le monde qui est intéressé à faire ce genre de métier-là à 30 degrés. Moi, je dis, lève mon chapeau à Alain.
2: Bravo.
0: Il fait vraiment un très, très bon travail. Chabouzy s'en vient. Non, c'est pas vrai. J'allais vous dire que Chabouzy s'en vient, mais non. Born to Die jouera une autre fois. Et voilà, c'est une chanson qui était née pour mourir dans notre.
2: Oh, c'est un jeu de mots.
0: C'était né pour mourir.
2: Bravo!
0: OK. Ceci dit, on a de quoi de gros, par exemple. C'est vraiment cool. On va vous jouer la nouveauté de Charlotte Cardin au grand complet. Restez là, ça s'en vient à Rouge.
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10: Bon vendredi, excellent début de week-end, Saguenay-Lac-Saint-Jean, on a un beau soleil et il a fait vraiment chaud hier et accompagné de cette chaleur-là, je sais pas si vous aviez remarqué l'espèce de fiume là qu'il y avait, là. T'sais, on a une espèce de poussière dans l'air, là.
11: Ouais.
10: Ben c'était pas de la poussière, c'était du pollen cette affaire.
11: C'est... Ouais.
10: Oh. Il y avait assez de pollen dans l'air pour qu'on la voie. Puis que ça ait l'air d'être un nuage de fumée.
11: Ben, moi, je pensais que c'était
10: intense.
11: Des feux de forêt.
10: C'était pas
11: peur.
10: Ça. C'était pas ça. C'était du pollen, les amis. Fait que si vous aviez les yeux qui piquaient, hier, tout. C'était ça le problème.
11: C'est...
10: You, une petite pensée pour Adèle, la fille de notre collègue Geneviève qui vit sa première grosse saison d'allergie. Le tabarnouche, la petite est poquée. Donc, soignez-vous, puis faites vivre Claritin. C'est ça, c'est la saison en ce moment. Léa, faites-tu beau, Léa?
11: On pense à vous. Oui, aujourd'hui, ben, en ce moment, le soleil est avec nous. Ce sera beau aujourd'hui. On aura des percées de soleil, quelques nuages. Possibilité d'averse, mais rien de majeur. Par contre, samedi, dimanche, là, la pluie sera au rendez-vous, surtout demain, samedi. Beaucoup de pluie, avec des risques d'orage également. On aura 21 comme maximum d'aujourd'hui jusqu'à dimanche. Alors, un peu moins chaud que les derniers jours.
10: Je sais pas si vous avez entendu le message publicitaire de la ville de Saguenay en ondes. C'est un monsieur handicapé qui vous dit qu'à chaque fois que vous prenez son parking, ben vous l'empêchez d'avoir sa pleine autonomie. Puis la campagne, c'est « Si tu veux ma place, prends aussi mon handicap ». c'est pas juste une campagne publicitaire, c'est aussi une intervention policière à travers tout le Québec. On va vérifier un peu partout dans les stationnements s'il y a des gens qui ne respectent pas les stationnements pour handicapés. Et vous allez voir, mesdames et messieurs, c'est gênant. En une seule journée, le service de police de Saguenay a donné 8 constats d'infraction à des gens qui n'avaient pas leur pancarte dans, et qui étaient stationnés dans un stationnement pour handicapés. Venez pas me faire à croire que ces 8 personnes-là n'ont pas vu la peinture bleue. Mm-hmm. J'y crois pas. J'y crois pas du tout. Je pense que ça vaut la peine. Tu sais, je trouvais que c'était un peu intense, la campagne publicitaire. Visiblement, non. Non, ça a non, tout
11: c'est
10: à fait.
11: Pas une campagne publicitaire, c'est parce qu'il y a un problème aussi.
10: Eh oui, c'est ça. 8 en une journée à Saguenay, faut le faire quand même. Ottawa envoie un chèque de 12 millions à 12 millions de Canadiens.
16: Tout à fait, on parle de chèques ou encore de versements de bonification de la TPS qui sera envoyée à compter d'aujourd'hui partout au pays. C'est l'une des principales mesures d'aide mise en place par le gouvernement Carney pour répondre à la montée du coût de la vie. Il s'agit d'un paiement supplémentaire unique. Il correspond à 50% du montant annuel reçu au courant de la dernière année. Un adulte seul peut recevoir jusqu'à 267$. Ça monte à 533$ pour un ménage avec enfant. Maintenant, le déploiement du dossier santé numérique est plus compliqué que prévu selon plusieurs sources. Le personnel soignant des trois régions où le projet pilote est en cours est à bout de souffle. Plusieurs erreurs se sont produites dans la programmation de doses de médicaments. Il y a aussi certains retards dans les nouveaux traitements en chimiothérapie. Santé Québec assure qu'aucun patient est hors délai et que des ajustements seront réalisés pendant quelques semaines encore. Sinon, ailleurs dans l'actualité, le grand patron derrière les opérations du REM a finalement été congédié. Le directeur général de Pulsar, Loïc Cordel, s'est fait montrer la porte vendredi, selon Radio-Canada. Pulsar parle d'une décision s'inscrivant dans l'évolution du REM qui entre dans une phase de consolidation plutôt que de développement. Les problèmes de communication ont été dénoncés à plusieurs reprises par les usagers. Et en terminant, la pénurie de kérosène est finalement moins importante que prévu dans le secteur du transport aérien. Plusieurs compagnies, dont Air Transat, se font rassurantes en affirmant qu'ils disposent du carburant nécessaire pour opérer à pleine capacité. On peut par contre s'attendre à payer 15% plus cher nos billets d'avion. Si vous n'avez toujours pas réservé votre vol, le prix du kérosène a bondi de près de 80% depuis le début de la guerre en Iran. Voilà, c'est complet pour tous les détails et autres nouvelles. Visitez le nouveau.info.
10: Marie, c'est qu'on fait en fin de semaine.
11: Oh, qu'il y a des choses à faire, les amis. Il y a le Festi Saint-Fé qui est commencé depuis hier. Ce soir, c'est Jonathan Roy. Puis j'en profite pour vous dire que Jonathan Roy sort une nouveauté aujourd'hui. C'est Mexico.

0: peut-tu être moins bon des fois?
1: C'est vraiment...
0: C'est toujours bon chanson. Ce qu'il fait. Donc, il est en spectacle, Jonathan Roy, ce soir du côté de Saint-Félicien. Il y a Dumas également. Demain, pour le Festi Saint-Fé, c'est Éric Lapointe. Il y a David Pinault qui sera là également. C'est un des artistes de l'heure dans les festivals au Québec. C'est un véritable phénomène partout où il passe, ce gars-là. À la Pulperie de Chicoutimi, hier, il y a eu un vernissage. Et c'est une exposition qui nous vient du Musée de la Civilisation. C'est René et Lévesque. On écoute Dany Cloutier de la Pulperie.
2: Il a tellement fait de choses pour le Québec. Oui, à la base, il est connu comme politicien, mais ça a été un journaliste, un correspondant de guerre. C'est vraiment bien de le faire connaître, surtout aux plus jeunes générations, que le nom dit un petit quelque chose, mais pas plus, là. On va découvrir des objets, oui. Beaucoup de textes, évidemment, de son enfance. On voit des photos quand il est très jeune, jusque dans ses derniers moments, là, avant sa mort en 87. Une table de poker aussi, avec évidemment son paquet de cigarettes. Pas mal tout le monde le sait, que René Lévesque était un bon fumeur.
0: On va retrouver un de ses micros, ses correspondances durant la guerre. Il y a beaucoup d'archives. Il y a même, j'appelle ça une poupée de cire, il y a sa statue de cire également que vous allez retrouver. Donc, c'est à la Pulperie de Chicoutimi depuis hier. C'est le temps d'en profiter. Et Arvida célèbre l'été également en fin de semaine. Danny Bédard sera en spectacle. Stéphane Fallu, le Burma Street Band. Ils sont tellement bons, eux autres. Ils viennent de la région, donc vous irez les voir. Il y a beaucoup d'activités pour la famille, entre autres avec les Fous du Roi. Arvida célèbre l'été. Vous irez voir sur leurs différentes pages Facebook pour suivre tout ce qui va se passer là en fin de semaine. Et à complètement midi, avec Pierre Hébert et Christine Morancy, Pierre et Christine vont parler des erreurs qu'ils font à répétition et ils ont fait une grande mise en garde à Pierre. C'est ce midi que vous allez vivre ça.
1: Qu'est-ce qu'on fait dans le Hello Léa ce matin, Léa?
3: Ben, on reprend nos classiques du vendredi, un petit ding-dong. Avez-vous bien suivi l'actualité culturelle de la semaine? Ouais. Je vous teste.
1: Sauf si c'était hier, moi hier, j'ai perdu ma journée.
3: Dans la brume.
1: J'étais dans la brume. Non, c'était bien trop...
3: C'est pas correct.
1: C'était une grosse journée, mettons. On a la nouveauté de Charlotte Cardin. On s'est dit, il y a plein de grosses nouveautés qui entrent à Rouge aujourd'hui. Qu'est-ce qu'on choisirait? Parce qu'on peut pas toutes les jouer dans le show. Mm-hmm. On va étirer ça dans Rouge au travail et Rouge le week-end. Fait qu'on on a décidé, toute la gang ensemble, de choisir Charlotte Cardin. Ouais. Voici sa nouveauté. Ça s'appelle Take Me Back à Rouge. Mm-hmm.

0: Léa Alla.
1: Alors ce matin, on reprend les traditions du vendredi avec le ding-dong.
2: Oui, on a fait une pause la semaine dernière, mais là, on reprend de plus belle. Mais on vient quand même juste sur l'actualité de la semaine qui vient de se dérouler. C'est parti!
3: Yeah!
0: C'est l'heure de jouer à...
3: Ding-dong!
0: Ding-dong! Qui est là?
2: OK, alors, mon vrai nom est Eileen Regina Edward. En 2003, j'ai contracté la maladie de Lyme et j'ai développé des problèmes...
1: Vincent.
2: Marie-Ève. OK.
1: Ça m'a tellement déconcentré que tu réponds en même temps. C'est Avril Lavigne.
2: Non.
1: Shania
2: Twain. C'est Shania Twain.
1: Oui. Bon, elle avait la maladie de Lyme.

0: Puis avec ça, elle avait développé des problèmes vocaux. Elle a dû comme réapprendre à chanter.
1: C'était ça?
0: Oui. Moi, pour vrai, je me rappelle pas, mais elle avait fait une pause.
2: Moi, ce que j'avais entendu dire à l'époque, c'est que quand elle s'était séparée de Matt Lang, elle avait tellement fait une grosse de son mari, Matt Lang, qui était le producteur de ses albums, qui était parti avec sa meilleure amie, en passant. Oui. Elle avait tellement eu une grosse réaction qu'elle avait perdu la voix, mais c'est pas mal plus logique que ce soit parce qu'elle a eu la maladie de Lyme.
0: Ça se peut très bien aussi.
3: C'est pas Matt Lang qu'on connaît.
2: Matt Lang. C'est Matt Lang.
3: Ouais, c'est là, elle n'a pas sorti avec Mathieu Langevin.
2: Ça s'écrit L-O-N-G-E.
0: Oui. Pourquoi on a parlé de Shania Twain cette semaine? En fait, c'est tout récent. On a appris qu'un biopic sur sa vie allait être produit. Oui. C'est en préparation. C'est Sony Pictures qui est derrière ça. Et c'est Shania elle-même là, qui va écrire le film puis y contribuer. Aucune date pour le moment, mais une date qu'on connaît, ben, c'est la parution de son 7e album, Little Miss Twain, qui s'en vient le 24 juillet prochain. On passe au deuxième ding-dong.
4: Ding-dong, qui est là? Okay.
0: J'ai eu un regain de popularité dans les derniers mois, puisque l'une de mes chansons s'est retrouvée dans la série Heated Rivalry, donc rivalité passionnée. Oh. J'ai quasi le même nom de famille que l'un des animateurs de la gang du matin autour de la table à une lettre près.
2: Dumas.
0: Oui, c'est

0: région aujourd'hui. Ils seront au Festi Saint-Fête ce soir. Aussi de la programmation, Éric Lapointe, Greenwood, Jonathan Roy, tu l'as dit. Les shows commencent ce soir. Ça va être un beau week-end en vue du côté de Saint-Félicien. C'est parti pour le troisième.
1: Ding-dong!
2: Ding-dong, qui est là?
0: OK. En avril dernier, j'ai organisé avec des personnalités connues une partie de hockey amicale qui a été diffusée sur le web et qui a attiré plus de 1 million de téléspectateurs. Je ne suis pas milliardaire, mais presque. Cet été, on pourra me voir sur Crave Vincent, et découvrir... Oh oui.
3: Monsieur Primo, Olivier.
0: Ah, Mr. Oui. Olivier Primo, hey.
3: On a-tu un extrait de ça?
0: Oui.
3: Ah oui? Écoute. I wanna be a billionaire, so fucking
0: bad. But I love the things I never had. Ben oui, parce que ben, si vous l'avez manqué, là, pourquoi billionaire, milliardaire? Parce que nouvelle série qui s'appelle Olivier Primo, pas encore milliardaire. C'est Pierre-Yves McSween qui est à la barre de cette animation-là, pour cette série-là. Il l'avait fait avec Luc Poirier, qui, lui, est milliardaire, bien établi. Olivier Primo l'est pas encore. Donc, Pierre-Yves McSween qui va s'intéresser là à la business d'Olivier Primo. Donc, oui.
4: Moi, ça m'intéresse vraiment.
0: Moi, avec.
4: Je suis curieuse de savoir. Tu sais, ce gars-là, là, il est, c'est assez impressionnant, là, tout ce qu'il a réussi là, jusqu'à présent. Tu sais, puis le Beach Club,
0: C'est gros,
4: là, aussi.
3: C'est vlogs de Poutine, aussi.
0: Mais comment c'est vrai. Tous ces produits dérivés l'ont mené là? Comment il a acheté de l'eau? Tu sais, moi, je comprends pas ce bout-là, là. En tout cas, bref, on comprendra tout le 15 juillet prochain sur Crave.
3: All right,
1: ding dong!
2: Ding dong, qui est là?
0: Je sais pas si ça va aller vite ou très lentement.
3: OK.
0: Je n'ai absolument rien d'ordinaire.
4: Ah, ben là.
0: J'ai récemment fait un rêve fiévreux,
4: Marie-Ève.
3: Vas-y.
4: Mais là, c'est parce que je le sais. Ce matin, elle m'a posé une question. Alex Warren.

0: Warren qui nous présente aujourd'hui un nouvel extrait Passenger. Il nous a annoncé aussi cette semaine qu'il présenterait un nouvel album. Ça s'en vient le 28 août prochain. Ça s'appelle Wild Child.
1: Ding dong!
2: Ding dong! Qui est là?
0: C'est parti pour le dernier. C'est mon préféré. Ben, c'est mes indices préférés. Savez-vous planter des choux à la vanne de chez nous? J'ai le pouce vert et un sens de l'humour.
3: Marc-Ève.
0: Ah, vas-y. Sors de l'ordinaire.
3: Vas-y.
0: On va le dire ensemble. Marc Laverdière. Ah, ben oui, bonne réponse, mais cette semaine.
3: Imagine si t'avais dit non, c'est pas ça.
0: Non! Ben non, c'est ça. C'est ça, mais Marie, t'aurais pu te tromper dans son nom, hein, parce que cette semaine, tu l'as débaptisé un petit peu sur nos ondes, on écoute.
4: Également la jardinière

que vous considérez comme étant vintage, parce qu'il y a quelque chose qui revient vraiment à la mode, et comme c'est la saison des ventes de garage de ce temps-ci, vous pourriez avoir le goût en fin de semaine d'aller courailler pour essayer de vous trouver ça. Je vous en parle dans quelques secondes. Après, si pour te plaire, c'est Marc Dupré au 96.9 Rouge. C'est toujours un hit.

0: Ce matin, dans la gang du matin, on veut savoir qu'est-ce que vous avez de vintage ou que vous considérez comme étant vintage à la maison. Ça peut être, je sais pas moi, un vieux meuble, ça peut être qu'est-ce que ça pourrait être? Ça peut être plein de choses. Mm-hmm. Vous avez gardé des vêtements anciens, des chapeaux, vous avez trouvé ça chez votre grand-mère, vous avez dit, mais tabarnouche, c'est bien beau. Ça peut être aussi des outils de cuisine. Hey, des outils de cuisine, non? Moi, il a brisé il y a pas si longtemps que ça, mais j'avais à un moment donné un malaxeur, tu sais, comme oui. Un pied mélangeur, là, mais écoute, ça devait dater des années 50, peut-être 60. Mais le produit dont on parle beaucoup, et c'est la folie furieuse en ce moment dans les magasins de seconde main, puis je suis convaincu que si vous faites des virées de vente de garage, vous allez peut-être essayer de trouver ça. Je sais pas si vous vous rappelez de ce produit qui a été vendu dans les années 80, qui était extrêmement populaire. C'est sorti en 1984. C'est la compagnie GE General Electric qui avait sorti ça. C'était une radio, OK, que l'on fixait en dessous des armoires.
1: Oh, wow.
0: C'était gros comme un magnétoscope à peu près, là, si ça peut vous aider, un VHS. Mm-hmm. Là. Et c'était vissé dans les armoires, puis tu pouvais l'incliner, puis il y avait un tuner là-dessus, puis t'écoutais ta radio et c'était fixé sous tes armoires. Il y en a plein des radios de cuisine là, qui se trouvent encore dans les ventes de garage, des petits radios carrés, des petites affaires là-même que tu rachètes puis que tu utilises encore. Pas tuable, ces affaires-là.
1: Non.
0: Mais

0: les radios de dessous d'armoire, c'est pas très in en 2026 d'avoir.
1: Ben, en tout cas, beau.
0: Techniquement, c'est pas très in, puis ça se vend pas dans les magasins, là, on s'entend. Mais c'est la folie furieuse. Ça a l'air que ça se vend à des prix de fou. Essayez pas d'en trouver là, sur eBay, puis si vous en trouvez, vous allez les trouver très, très chers. Des produits comme ça, là, genre, tu sais, là, les petites télés là, avec un VHS d'inclus dans TV. Je sais pas si vous vous rappelez de ça.
1: Oui.
0: Ça a été à la mode un certain temps. Jusqu'à 250. T'étais pas né, Léa.
1: Je comprends rien.
0: Non, mais la radio des années 80, t'aurais pu voir ça chez tes grands-parents, là. T'aurais pu voir ça chez tes grands-parents, clairement, là. Ouais, c'est ça. Oui, c'est. Oui. Bref, tout ça pour dire que c'est le genre d'affaires qui se retrouvent en ce moment sur le marché puis qui vaut une fortune. Fait que si vous avez ça, vous avez fait du ménage, je sais pas, moi, chez vos parents, vous en avez trouvé une dans le garage parce qu'à un moment donné, c'était plus beau en dessous des armoires, ça a été transféré dans le garage. Ça vaut de l'or, les amis. Il y a de l'argent à faire ou vous les gardez tout simplement parce que c'est cool. Vous autres, qu'est-ce que vous avez de vintage à la maison?
2: Moi, j'ai un vieux téléphone rotatif, tu sais, à roulette.
0: Mmh. Oh,
2: j'avais acheté ça dans une... comment qu'on appelle ça, là, les vieilles affaires, hein, voyons? Ben, chez un... antiquaire.
1: Un apothicaire!
2: Non, mais je cherche...
0: Un antiquaire.
2: Ouais, un antiquaire. J'avais apothicaire. Ouais, moi,
0: tu as dit le bon mot.
2: J'ai, bon, un antiquaire. J'avais trouvé ça, c'était du côté du lac Saint-Jean. J'avais tellement trouvé ça beau, puis maman me l'avait acheté en cadeau. Je pense qu'elle avait payé ça 75$. Là, il est en vente en ce moment sur Marketplace. Là, je le vends. C'est un ramasse poussière, mais il est vraiment beau, là. Vraiment, vraiment très beau. Également, qu'est-ce que j'ai? Ah oui, ben, j'ai retrouvé chez maman, tu sais, un malaxeur genre KitchenAid. Là.
0: Oui.
2: Mais c'était une autre marque.
0: Oui.
2: C'est pas tuable.
0: Quelle couleur?
2: Non plus. Il est en acier inoxydable.
0: Ah, OK.
2: Il est vraiment très, très beau. Fait que là, j'ai comme voulu le donner à ma chum, qui est une grande cuisinière, puis elle m'a dit non. Tu gardes
0: ça.
2: Ben, je vais te montrer vraiment comment t'en servir pour faire les meilleurs desserts au monde. Fait que je me suis dit, OK, c'est beau, je m'achèterai pas de KitchenAid, ça va être ça.
0: C'est bizarre, mais ça goûte pas pareil quand tu utilises ces plats-là, ces articles-là. J'ai un vieux creuset chez nous, là, qui date, là, de, c'était à ma grand-mère, là. Ça fait vraiment longtemps. Tabarnouche, tu cuisines là-dedans? J'en ai un flambail, là, que j'ai acheté à ma blonde, là, à Noël.
2: C'est
0: goûte
2: pas pareil.
0: Ça goûte pas pareil.
2: Fait que je vais commencer ça, là, cet été. Je vais cuisiner là-dedans.
0: Léa, qu'est-ce que t'as de vintage, donc, qui date de 1990?
1: Peut-être un chandail à mon papy.
0: Oh.
1: J'ai ramassé de la vieille vaisselle à mes grands-parents.
0: Okay.
1: Là, c'est sûr que je l'ai pas, vu qu'on est chez mes beaux-parents, mais elle attend patiemment dans mon trousseau, là, plein de vieux items, des bols à salade, des bols
2: ça, c'est
1: à,
2: précieux, hein?
1: À punch. J'ai pas grand-chose, mais Vincent, est-ce que tu peux ouvrir mon ordinateur? On a reçu un micro, là. Un micro qui est très, très drôle.
3: Vas-y. Allô, la gang du matin. C'est juste pour vous dire que l'objet vintage, c'est mon mari à la maison.
2: J'ai un vintage!
1: L'objet vintage
0: est
1: mon mari.
0: J'adore ça.
1: J'ai beaucoup aimé ça.
0: Guillaume nous a écrit, je vous écoute sur cette radio dont vous parlez à tous les matins.
2: Hey, Guillaume, tu l'as payé combien? Juste par curiosité, texte-nous au 6-12-13.
0: Où t'as trouvé ça? Où, par exemple? On va aller faire un tour au téléphone. Allô, qui est-ce qui est là?
4: Mylène.
0: Salut, Mylène.
4: Salut.
0: Comment ça va?
4: Ça va bien, vous autres?
0: Oui, qu'est-ce que t'as de vintage chez vous?
4: Moi, j'ai un vieux grille-pain en métal. On ouvre de chaque bord, puis il faut virer la toast pour griller de l'autre côté. Là.
0: Mais ça se vend encore dans les boutiques. J'en ai vu dans des boutiques. Mais toi, le tien, il a quel âge, genre?
4: Le mien, écoute, ma mère faisait du camping avec mon père avant que je sois née. Donc, au moins, il y a 45 ans.
0: Ouais, ça commence. Ben, 45 ans, on commence à avoir le droit de dire que c'est vintage. Là. Ça sent mieux pas pire.
2: C'est ta mère qui t'a donné ça?
4: Oui, c'est ma mère qui me l'a donné, là. Elle, c'était comme le seul souvenir qu'elle avait de elle puis mon père ensemble. La dernière fois, elle a dit, ben là, je pense qu'elle dit, il te revient, là. Fait que là, il est dans il est sur une tablette dans ma cuisine, je m'en sers pas, mais écoute, il n'y a pas de rouille, il est neuf, il est pas, il est sans couche, là.
0: Fait que ce que je comprends, c'est que tu t'es jamais brûlé les mains dessus, là.
4: Non, j'ose pas.
0: Parce que ça, là, quand tu venais pour ouvrir ça, là, les petites portes étaient chaudes en tabarouette.
2: Ça fait les meilleurs toasts au monde,
0: oui.
2: Là.
0: Non,
4: oui,
0: tout à
4: fait.
0: Hey, merci Mylène, passe une belle journée.
4: Merci à vous aussi.
0: On
1: merci.
0: On en a reçu plein d'affaires.
1: Gabriel est comme moi, un bol à punch de ma grand-mère. Moi aussi, Lydia qui nous dit, j'avais une petite télé avec un lecteur VHS dans ma chambre quand j'étais jeune. J'écoutais les cassettes de Disney. Ben oui!
0: Un bon vieux batteur General Electric. En effet, ceux qui étaient rouge vin, ceux qui étaient verts, ça là, c'est incroyable ces machines-là.
2: Il y a tellement de textos, je pense qu'on va s'ouvrir une boutique d'antiquité.
1: Oh my God!
2: On va faire l'argent avec ça!
0: Ça, en effet. William Cloutier, avec Zach Chico. C'est pas une antiquité, c'est flambant neuf, ça, à Rouge. Et ça sera toujours un hit.

0: On prend deux secondes avant la pensée du jour. Sérieux, on a eu, il y a Guillaume là, qui a la fameuse radio des années 80. Il l'a trouvé dans la maison d'un de ses chums qui avait acheté, c'est son chum avait acheté la maison de ses grands-parents. Il dit, ça vaut combien? J'ai pas de prix. Mmh. Sauf que la chose est sûre, c'est que si tu la mets sur un marketplace, elle va se vendre de même, ta radio. Fais pas ça. Garde-la. Et on a reçu Pierre-Luc qui nous a écrit. Moi, j'ai un vieux sac de sport comme en cuirette, là, avec les poignées rigides, là, de Cravenay.
1: Mais il est beau, là. Il est tellement beau.
2: C'est lui qu'on pense, cigarette, là.
0: La vieille marque de cigarette, il était blanc avec le logo Cravenay rouge dessus. Si c'est celui-là, je pense qu'il en avait un vert aussi là. Moi, je me rappelle, mon père en avait un, une affaire de même. Bon, il est mort son sac, mais t'as ça, tu gardes ça, c'est vraiment cool.
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4: Les hommes qui se moquent des femmes qui gardent leur voiture sont les mêmes qui n'arrivent pas à trouver le point G même après 10 manœuvres.
1: Bon. C'est parce qu'ils n'ont pas de caméra de recul.
0: Pas pire.
4: Ah oui, pensez-y bien.
0: Un beau mot d'esprit.
4: Avant de taquiner les femmes au volant.
0: Hey, on vous souhaite un super début de week-end, Saguenay-Lac-Saint-Jean. On vous remercie beaucoup d'être là avec nous autres ce matin, puis tous les autres matins.
1: Oui.
0: Parce qu'hier, on a reçu nos résultats de sondage. Et Rouge est la station musicale la plus écoutée au Saguenay-Lac-Saint-Jean. Puis la gang du matin est en forte augmentation. On est vraiment contents. On est vraiment, vraiment, vraiment très heureux de vous compter parmi nous. Léa, ça va être une belle journée aujourd'hui pour commencer le week-end.
1: Oui, oui, c'est quand même beau à l'extérieur. On aura des percées de soleil au courant de la journée, quelques passages nuageux, quelques probabilités d'averses, mais rien de majeur. Par contre, en fin de semaine, ça se gâte un peu plus. Samedi, dimanche, c'est de la pluie quand même, beaucoup d'accumulation samedi avec risque d'orage. Dimanche, c'est un peu moins pire. Et on aura vraiment 21 tout au long de la fin de semaine. C'est la température prévue avant le retour des températures plus chaudes au début de la semaine prochaine et surtout le retour du soleil.
0: Oh yes! Suivi sur le sac Cravenay de notre ami Pierre-Luc. Il dit, c'est bel et bien le rouge et il est showroom.
1: Wow!
4: Oh, wow! Ah, oh, qui doit être beau!
0: Garde ça, mon ami, jusqu'à temps que tu aies besoin d'argent. qu'est-ce que j'allais dire, là? On va regarder ce qui nous intéresse dans l'actualité ce matin, Saguenay-Lac-Saint-Jean. Le service de police de Saguenay est à la recherche d'un individu qui aurait fait des trucs plutôt suspects, on va le dire, des gestes indécents. Le 24 mai dernier, dans le sentier des Remusqués, si vous avez de l'information là-dessus, l'homme aurait entre 35 et 40 ans, mesurerait environ 5 pieds 7, pèse entre 145 et 150 livres. Les cheveux seraient courts et châtains, une barbe d'à peu près un pouce, pas très bien entretenue, mais il était bien habillé avec des vêtements propres et de bonne qualité. Donc, il a commis des gestes plutôt indécents dans cet endroit-là. C'est une belle place pour aller marcher. On n'a pas envie de vivre ce genre de choses-là. Alors, si vous êtes au courant de quoi que ce soit, ben vous pouvez téléphoner à la police dans ce dossier-là, police de Saguenay, évidemment. Et le Parti conservateur est critiqué sur leur position concernant les boissons énergisantes.
5: Ouais, la porte-parole de Québec solidaire, Robert Gazal, accuse les conservateurs de manquer de cœur dans le dossier des boissons énergisantes. Le député Maïté Blanchette-Vézina envisage de voter contre la loi interdisant le produit aux moins de 16 ans qui sera déposée aujourd'hui. Selon elle, la CAQ aurait dû agir beaucoup plus tôt dans le dossier. La ministre de la Santé, Sonia Bélanger, qualifie sa position d'ignoble alors que les risques de ces boissons sur la santé des jeunes sont bien documentés. On écoute la réaction de la première ministre, Christine Fréchette.
6: On est tout proche de l'unanimité. Et je souhaite qu'on dégage une unanimité parce que, en fait, les impacts de l'absence d'un projet de loi pourraient être dramatiques, pourraient être tragiques.
5: Maintenant, les alumineries du Québec s'en tirent mieux que prévu un an après l'imposition de droits de douane de 50 % par les États-Unis. La production n'a pas été affectée comme le nombre d'employés. On écoute la réaction du PDG de l'Association de l'aluminium du Canada, Jean Simard.
7: On est dans un monde d'incertitude totale. On ne sait pas ce qui va se passer avec l'accord de libre-échange, le renouvellement. Puis ça, c'est important pour nous parce que c'est notre cadre d'action, notre environnement d'affaires direct. On ne sait pas les tarifs, qu'est-ce qui va se passer parce que ça, c'est en parallèle aux négociations.
5: À l'international, il y a toujours pas d'entente entre l'Iran et les États-Unis pour un règlement du conflit au Moyen-Orient. De son côté, Israël poursuit ses bombardements dans le sud du Liban. D'ailleurs, l'armée israélienne a ordonné l'évacuation de 6 autres localités ces dernières heures. Et en terminant, l'influence négative des réseaux sociaux sur l'image corporelle des jeunes n'est pas seulement liée au temps d'écran. Elle est plus importante pour ceux et celles qui s'exposent à une faible diversité corporelle sur leur algorithme. 58% des jeunes de 12 à 17 ans aimeraient avoir une silhouette différente d'après une enquête effectuée en 2023. 37% des ados voudraient être plus minces et 21% souhaiteraient être plus musclés. Voilà, c'est complet pour tous les détails et autres nouvelles. Visitez lenouveau.info.
0: Merci beaucoup, Benoît. Merci à Marie-Ève qui vient de nous texter 6-12-13 pour nous dire que sur le coin de la route du pont et du boulevard Saguenay, il y a un poteau de lumière qui est au sol présentement. Il y a un gros ralentissement dans ce coin-là. Heureusement, les policiers sont sur place pour faire la circulation. Marie-Ève, tu nous parles de nouveautés musicales encore une fois ce matin.
4: La voici, la voilà, la fameuse nouveauté de Taylor Swift pour le film Histoire de jouets 5.

0: I knew it, I knew you. Comment tu trouves ça, toi qui es fan de Taylor Swift?
1: Mon Dieu, on la retrouve dans un univers dans lequel elle a pas plongé depuis longtemps. Là. Elle retourne un peu au country. On la retrouve très... C'est quand même organique, puis ces petits craquements de voix, là, trop mignon.
0: Puis sa voix cassée, oui, c'est ça, c'est vraiment beau. Prenez quelques minutes pour aller voir la mini Taylor Swift qui est déguisée en cowboy sur ses réseaux sociaux. Elle nous a placé une vidéo qui permet de rentrer dans sa maison quand elle était jeune avec ses petites bottes de cowboy, ses cheveux bouclés blonds. Ça, elle est tellement belle. Et elle l'a dit, hein, écrire cette chanson-là, c'était comme rentrer à la maison. Elle qui suit les aventures de Toy Story 5 depuis son tout jeune âge. Également, nouvel album de Niall Horan, Dinner Party. Voici Taste So Good.

0: Niall Horan, qu'on a connu grâce à One Direction à l'époque. Dans les dernières années, il a vécu beaucoup d'émotions à l'extrême, ce gars-là. Il a perdu son grand ami Liam Payne. Uh-huh. Et par la suite, il a connu le grand amour. Et toutes ces émotions-là ont fait qu'il a écrit un quatrième album. Ça sort aujourd'hui et il sera le 2 avril prochain au Centre Bell.
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0: Des personnes octogénaires ont déclaré faire ceci chaque semaine.
4: Avez-vous des octogénaires dans votre entourage?
0: Oui.
4: Excellent.
0: Mon papa.
1: Oui, mais ils sont quasiment rendus là.
4: OK.
0: Ah, tes parents, ils ne sont pas encore à 80 ans, je vois.
1: 77.
0: Bon, mon Dieu, ils sont bien jeunes. Ils sont bien vieux, mes parents, moi.
4: Ben non.
0: Moi, ils m'ont eu tard. Maman m'a eu à 36 ans.
1: Ben moi, pour l'époque, ils m'ont pas eu tard, mais ils m'ont pas eu de bonheur. Tu sais, 28-30, dans ce coin-là.
4: Je vous teste. Je pense pas que tu... ils font-tu l'amour?
0: Je sais pas, moi. Non, je veux pas savoir ça.
4: Une fois semaine.
0: Toi, c'est quoi t'as dit, toi?
4: Mais une fois par semaine, vu que c'est faire ça chaque semaine.
1: Ah ben oui, c'est
4: vrai.
1: Je le sais pas. Ma mère, elle m'a dit, d'autres choses à faire que ça.
4: OK, parfait. Est-ce qu'elle va à la coiffeuse chaque semaine?
1: Non, vraiment pas.
0: Papa, j'y prends rendez-vous une fois par mois.
1: Mon père, il va pas assez souvent. En fait, il faudrait revoir son styliste.
0: Tranquille.
1: Mais non, mais même ma mère, elle a dit... Pas hier, mais en fin de semaine, elle était assise en arrière, mon père était en avant dans l'auto. Elle flotte le derrière de nuque. C'est pas trop long, ça, Pierre, Christy.
4: Pierre, force-toi. OK.
0: Voyons, Pierre.
4: Ils vont-tu à l'église?
0: Non. Mes parents étaient très croyants, okay. Oui, mais pas de là aller une fois par semaine.
4: OK. Jouer au bingo.
0: Oui, papa, ils jouent au bingo une fois par semaine à la résidence. Ouais. Ouais, ça, c'est le jeu le plus populaire, hein, je vous le dis.
1: Non, ils sont pas là.
4: Prendre des marches de santé.
1: Et tous les jours,
0: oui.
4: Ah, 11, 6, 12, 13, valider des billets de 649, des billets de loto.
0: Oui, chaque semaine.
4: Ah, c'est très drôle, mais ce ne sont pas les bonnes réponses.
0: Non. Alors, je répète, 32% des personnes octogénaires ont déclaré faire ceci à chaque semaine. De quoi s'agit-il? Je vous le dis, un petit indice, là, vous allez être surpris quand même.
1: Oui. OK, c'est bon, parfait. Fait que, oui.
0: Ben oui, hein?
1: Ben, moi, je viens de voir la réponse. Puis oui, en effet, ma mère a fait ça. Mon père, il sait pas c'est quoi, je pense. Attends un peu que je te dise c'est quoi la réponse.
0: Ah, OK. Ouais, OK.
1: Du calme. texto 61213 690-2349 1-800-463-7919. Vous pouvez aller via le micro sur iHeart Radio. Si vous l'avez pas encore téléchargé, vous téléchargez l'application disponible sur Google Play et sur App Store. Et le Facebook de Rouge, si je l'ai dit deux fois, m'en excuse. Coldplay!
4: Oh, ça c'est ma toute!
1: Quelle bonne chanson! Beau. Tantôt, on parlait des artistes qu'on a vus souvent en show. Je me suis pas rendu à la question quel artiste vous voudriez voir en show. Moi, je les ai jamais vus, Coldplay. Puis tabarouette que j'aimerais ça un jour. Sky Full of Stars à Rouge.

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2: Ce qu'on a eu de la réponse ce matin, pas à peu près. 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
3: Question impossible. 32% des personnes octogénaires ont déclaré faire ceci chaque semaine. De quoi s'agit-il?
4: Julie a tenté une réponse sur le micro iHeartRadio. On l'écoute.
5: Allô, c'est Julie. Et moi, je pense que la réponse, c'est jouer au baseball poche.
4: Au poche! Hey, ça, là, sérieux, c'est tellement trippant, le baseball poche. Mais je peux comprendre.
6: C'est quoi
4: donc,
6: baseball poche?
4: Ben, c'est quand on... C'est le jeu de poche. Là, mais c'est le jeu de comment je peux te l'expliquer?
6: Quand tu réussis un point,
4: parce que
6: tu cours.
4: Je vois mon père, oui. Oui,
6: ah,
4: ben, c'est ça.
6: Nice!
4: En tout cas, à résidence, c'est comme ça.
6: Oui, non, mais c'est sûrement ça.
4: Je veux jouer à ça.
6: C'est un jeu de résidence, visiblement, là.
4: Ben, peut-être des campings aussi. Oh, ça joue beaucoup dans les campings, ça.
7: J'avoue. C'était pas ça. Sinon, d'autres réponses reçues. Faire tremper les dentiers pour les nettoyer. Jouer au pickleball. Jouer aux cartes.
6: Sûr.
7: Aller faire du bénévolat. Des belles tentatives. Oui. Mais aujourd'hui, c'est Tylee qui a la bonne réponse.
6: Bonjour, Tylee.
8: Bonjour.
6: J'adore ton prénom. C'est très joli.
8: Merci.
4: Ah oui, c'est vrai, c'est beau. Tylee, je te repose la question. Il y a 32% des personnes octogénaires qui ont déclaré faire ceci à chaque semaine.
8: C'est jouer à des jeux vidéo.
6: Jouer à des jeux vidéo.
4: Mais c'est surprenant.
6: Ben.
7: Oui.
4: Quand même.
6: Ben oui.
4: Mais tu sais, est-ce qu'on peut compter les jeux vidéo comme Sudoku, les casse-têtes, sur les tablettes? Ben, ça tombe-tu là-dessus?
6: Je pense que c'est ça. Là. Moi, ma mère, elle joue au solitaire sur sa tablette. Là. C'est un jeu vidéo.
7: Ben oui.
4: Hein, on peut-tu compter ça de même? Tu sais, que t'en penses, Tylee? C'est-tu ça?
8: Ben moi, j'irais plus comme PS4 ou Nintendo.
6: Tu penses qu'il y a des gens de 80 ans qui embarquent sur le console puis qui jouent?
4: Mario Bros.
8: Ben, c'est 32%, c'est pas beaucoup.
6: C'est hot. Moi, je trouverais ça très, très cool.
4: Ben, t'as raison, 32%, c'est pas tant pareil. Oui.
6: Pour les réflexes, ça peut faire. Ça pourrait faire, c'est sûr. Hey, merci beaucoup. Passe une belle journée, Tylee.
8: Merci.
6: Salut.
7: Bon week-end. Bye-bye.
6: Salut. On vous revient dans quelques instants avec notre ami Louis Mathieu de Nouveau Info. On a eu un beau quiz tantôt sur l'actualité showbiz de la semaine. Mais là, on devrait avoir un beau quiz sur l'actualité point de la semaine. C'est ça?
7: Oui.
6: OK, t'avais pas l'air sûr?
7: Ben, je suis pas sûr parce que je suis pas sûr que je vais être bonne.
6: Je pensais que tu me disais que ton chum n'a pas fait sa job. j'allais vous jouer notre belle Charlotte Cardin, mais là, j'ai pas le temps. On va plutôt tourner celle-là, chanson qui vous met bien de bonne humeur. Puis je trouve qu'elle fit avec la belle percée de soleil qu'on a à l'instant. Voici Untrix à rouge.

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1: Mesdames et messieurs, la seule personne qui vient à bout de la hauteur du micro dans le studio, Louis Mathieu de Nouveau Info. Salut Louis Mathieu.
2: Salut l'équipe, ça va bien?
1: Ça va bien toi?
2: Yes.
1: Excellent. Qu'est-ce qu'on fait ce matin?
2: On fait un petit quiz d'actualité comme la dernière fois. Donc Là, il va y avoir un extrait qui va jouer. Cet extrait-là est rattaché à un événement qui s'est déroulé cette semaine dans l'actualité. C'est à vous de deviner c'est quoi l'événement. Par après, la personne qui réussit à être le plus rapide, eh bien, elle a une question bonus. On peut faire un point de plus, donc possibilité de faire deux points dans ces questions-là. Et je propose qu'on écoute dès maintenant le premier extrait.

0: poisson, le bar rayé dans le Saguenay.
1: Ouais. On a parlé du bar rayé. En effet, j'aurais pu prendre ça, mais c'est une autre. C'est un autre événement.
2: Ah, je sais c'est quoi.
3: C'est quoi?
1: Là, c'est le moment que tu le dis normalement.
2: Non, mais c'est...
0: C'est là où tu as des chances de faire des points.
2: J'ai comme pas le temps de respirer, mais en tout cas, c'est l'ouverture de la pêche.
1: Exactement, ouverture de la pêche sur l'ensemble.
2: Vrai.
1: Oui, exactement. Mais bar rayé, ça aurait très bien pu faire l'affaire dans cette dans ce sujet-là.
0: Ouais.
1: Au pire, t'auras un droit de réplique si jamais le point. C'est ça. Donc, la pêche qui est officiellement ouverte pour l'ensemble des espèces au Saguenay-Lac-Saint-Jean depuis le 1er juin. Il y avait la Wananiche qui avait commencé depuis quelques semaines, là, mais à partir d'aujourd'hui également, c'est la fête de la pêche. Donc, à partir d'aujourd'hui et pour toute la fin de semaine, c'est la fête de la pêche. Oh. On a ensemencé les rivières, notamment celle de Rivière du Moulin. On ira pêcher aujourd'hui, là. Vous avez un petit scoop, là. Moi et mon ami Étienne, nous irons pêcher à la Rivière du Moulin.
0: Très cool.
1: Ce sera l'occasion de parler un peu de toute cette activité-là qui est à venir en fin de semaine. Et je veux savoir, parce que pendant cette fête-là, on distribue un truc aux jeunes, aux personnes mineures. Je veux savoir, qu'est-ce qu'on distribue là? Qu'est-ce qu'on donne aux personnes mineures pour les inciter à venir profiter de la fête de la pêche?
2: Pas de la bière, certain.
1: Non, non, en effet.
2: Une canne à pêche.
1: Ce n'est pas une canne à pêche, c'est un permis.
0: Donc,
1: c'est
0: un permis de pêche,
1: exactement. Parce que quand on est adulte, évidemment, il faut payer. C'est un permis qui est valide jusqu'à leur majorité, donc jusqu'à 18 ans. Donc, évidemment, c'est plaisant pour les jeunes.
2: Il y a quelqu'un qui m'a battu au 6-12-13.
1: Oh, ben, on
2: le
1: point
2: vers cette personne-là.
1: Veux-tu mettre un point au 6-12-13?
2: Oui.
0: Un point au 6-12-13. Parfait.
1: Voilà. Comme je vous l'ai dit, il y aura un reportage à Nouveau Info sur cette activité-là. On peut passer au prochain extrait. On est les
2: de chum qui a défilé sur la rue Racine, non?
1: Non, je t'invite à garder cette idée-là pour un peu plus tard.
2: Je parlais des
1: sages. C'est ça. Mais là, on parle de personnes qui se sont rencontrées cette semaine à Québec. Il y a deux qui sont devenus amis. Là, je vous invite à le mettre au...
0: Christine Fréchette et notre premier ministre, Mark Carney. Merci pour ton super indice.
1: C'est pas Mark Carney, moi. Oui, deux amis. Donc là, j'y vais sur plutôt Danielle Smith, la première ministre de l'Alberta, qui est venue aussi.
0: Mais là, c'est parce que Christine Fréchette a eu une grosse semaine.
1: Oui, vraiment. Mais Christine Fréchette, dans les derniers temps, travaille beaucoup, fait beaucoup d'annonces. Donc, on donne le point quand même, Vincent.
0: Ah oui.
1: Je parlais bel et bien de Danielle Smith, la première ministre de l'Alberta, qui est en visite au Québec cette semaine, qui a rencontré son homologue Christine Fréchette.
2: Elle a parlé français aussi. Excusez-moi, je vais
1: Mais c'est tout le temps plaisant quand les gens viennent ici.
0: J'ai pris quand même.
1: Elle mentionne que malgré quelques différences, leurs provinces ont certaines similarités, notamment en ce qui a trait de la liberté d'expression et l'autonomie provinciale. Là, je le rappelle, l'Alberta qui est dans un processus référendaire actuellement. Oui. C'est une question qui revient beaucoup dans la politique au Québec également. Et au bout de ces rencontres-là, il y a une idée, une certaine collaboration qui veut se créer. On l'a titré comment, cette collaboration? On leur a donné un petit titre un peu mignon, là.
0: C'est, je sais pas, genre Albert Beck ou...
1: Albert Beck.
2: Oh, Vincent!
1: Donc, c'est Danielle Smith qui a présenté cette idée-là, mais Christine Fréchette a quand même répondu en disant qu'elle préférerait que ce soit Québerta.
0: Québerta, ouais.
1: Albert Beck et Québerta.
0: J'ai quand même ri quand j'ai vu ça. Mais rendez-vous au 3 ou 4e? 4e, là?
1: L'onde au 3e.
0: 3e, OK, c'est parti.
2: Bon, ben là. Les Saguenayens qui ont défilé sur la rue Racine cette semaine.
1: Exactement.
2: C'est bon, c'est festif.
1: Oh oui, on a eu droit à tout un défilé mardi soir, les Saguenayens qui ont défilé devant leur foule depuis la première fois depuis 1991, parce que les Saguenayens ont gagné trois fois la Coupe dans leur histoire, 91, 94 et 2026. En 94, on n'avait pas eu de défilé par contre. Donc, première fois en 35 ans qu'on vient défiler devant les fans au centre-ville de Chicoutimi. Les Saguenayens qui ont remporté, je rappelle, leur séries éliminatoires à la LHJMQ, mais qui se sont malheureusement par la suite inclinés à la Coupe Memorial en Colombie-Britannique, mais quand même, ont pu célébrer leur trophée qu'ils ont reçu. Es-tu capable de me nommer le nom de ce trophée-là?
2: Oui, c'est Gilles Courteau.
1: Exactement.
0: Bravo.
1: C'est bon, et j'allais être très, très précis, là, parce que je voulais pas la Coupe du Président, parce que depuis 2023, on la nomme Gilles Courteau. Et là, je voulais être très, très précis, mais tu l'as eu. Donc, félicitations, Marie, t'as ton point. Et on peut aller à la dernière actualité.
4: Oh, plus compliqué que celle-là. Si je peux vous aider à faire l'image, là, c'est...
2: Il a fait beau, puis on a fait du barbecue, non?
1: Non, c'est pas ça, c'est du bacon qui cuit.
2: Hein?
1: Et là, j'ai dit le mot-clé, là, bacon. Ouais, du bacon, du bake.
2: Bacon.
1: On parle, à la mairie de Saguenay, on parle d'un certain bacon. Est-ce que ça vous donne une idée?
0: Le surplus qu'on a réussi à retirer cette année de 12 points quelques
1: millions. Exactement.
2: Un peu tiré.
1: C'est ça. C'est ça. Mais
0: il y a des cheveux qui ont mal. Là, qui ont été tirés.
1: Il y a un certain lien. C'est ça. Il y a un certain lien quand même. Donc, la ville de Saguenay qui a dévoilé cette semaine son bilan financier pour l'été, pour l'année 2025. On décompte un excédent de 12,2 millions de dollars qui s'explique notamment par une bonne gestion de l'affaire publique, mais également des revenus qui n'étaient pas prévus. Donc, on a réussi à avoir un excédent. Et je veux savoir, parce que on a un animal à Saguenay, ou une tirelire, en fait, qu'on appelle Bacon. C'est pour ça le Bacon. Okay. Mais là, je veux savoir, c'est quoi l'animal?
0: C'est un petit cochon.
1: C'est l'interface.
0: C'est une vraie tirelire.
1: Une vraie tirelire.
0: Hey, j'ai gagné.
2: Bravo!
1: J'ai gagné. C'est quoi le pointage, là?
0: 4 à 1, Léa 1 et Marie 2, puis j'ai 4.
1: Et il y a le 6-12-13 aussi.
0: Oui,
1: c'est vrai qu'il y a un
0: 6-12-13.
1: Faut pas les oublier. Donc, Luc Boivin qui a quand même précisé que l'administration, avant lui, avait quand même son rôle à jouer dans cet excédent-là.
0: Clairement. On verra en 2026, la première année de son administration, voir si tout se passe bien encore. Merci beaucoup, Louis Mathieu. On va se parler tantôt pour savoir un peu plus ce qui va se passer chez vous à Nouveau Info dans les prochaines heures. Et combien a fait Léa hier?
2: 30!
0: Oh! Qu'est-ce que ça veut dire, ça, s'il a fait 30 hier?
2: Ben, moi, j'ai l'impression qu'on a fermé le pool.
0: Exactement, on a fermé le pool. Dans quelques minutes, on va tirer la thermopompe de chez Club Piscine. Oh. Si vous aviez choisi le 4 juin pour être en la première journée à pogner le 30, vous faites partie des finalistes. Bonne chance, Rihanna s'en vient aussi.
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2: Bon début de journée, Saguenay-Lac-Saint-Jean. Je veux saluer les jeunes de secondaire 5 de Charles Gravel, entre autres, aujourd'hui, qui vont récupérer leur diplôme. Collation des grandes.
3: Bravo!
2: Je m'en vais assister à ça. Mon grand finit son secondaire 5 cette semaine et la semaine prochaine, en fait. Là. Mais c'est ça, collation des... Je sais pas s'il va être en toge, avec le chapeau et tout le kit.
3: D'habitude, ils font
2: au
3: secondaire aussi.
2: Ah, ça va être cool, là, c'est ça. J'ai mis là, j'allais manquer à ma grande, j'allais manquer, puis j'ai manqué son cégep aussi la semaine passée. Mais oui, mais je pouvais pas, je travaillais. Si tu voulais, je pense. Là, un matin, ils vont me sauver, Le matin, je me sauve. Au moins, je vais réussir une fois à y aller.
4: Quel beau moment.
2: Oui, vraiment. Là.
4: Satisfaction.
2: Ouais, c'est cool. Puis, il y a des balles. C'est sûr qu'il y avait des balles cette semaine. Il va en avoir probablement
3: au cours de la soirée.
2: Oui.
3: On salue tout le monde de la Poly Jonker. Je suis allée à coiffeur cette semaine. Puis là, me disait, oh, j'ai des rendez-vous, c'est les balles. La Poly Jonker, ça commence. C'est samedi, c'est demain. Bon bal. Puis arrêtez d'être trop sévère envers vous-même. Vous êtes belle. Vous êtes beau.
2: Ah oui, OK.
3: Là, ils se trouvent toutes là dans leur robe de balle. Là. Vous êtes magnifique.
2: Clairement. Qu'est-ce que ça dit à l'extérieur pour la journée?
3: Oh non. Oh, ça sera peut-être un bal sous la pluie samedi. Aujourd'hui, c'est beau. Aujourd'hui, soleil. Peut-être un petit peu de pluie en fin de journée. En fin de semaine, c'est ça sera sous la pluie. Là, samedi, quand même, de fortes accumulations. Risque d'orage également. Dimanche aussi, quelques averses partout dans la région. Ça va se jouer autour de 21 d'aujourd'hui jusqu'à dimanche. Mais à partir de lundi, on retrouve le soleil et la chaleur.
2: Maxime Bergeron, Steven Rémy Carrier et Khalid Kabli ont été formellement accusés de voies de fait armées contre un co-détenu de la prison de Robertval. Ce serait un de leurs co-accusés. Comme on dit en bon français, il l'aurait jumpé et ça a été filmé par les caméras de surveillance. Je pense pas qu'ils vont s'en sortir. Un automobiliste a perdu la vie de façon très étrange à Drummondville, Benoît.
5: Ouais, la porte-parole de Québec solidaire, Roba Gazal, accuse les conservateurs de manquer de cœur dans le dossier des boissons énergisantes. La députée Maïté Blanchette-Vézina envisage de voter contre la loi interdisant le produit aux moins de 16 ans qui sera déposée aujourd'hui. Selon elle, la CAQ aurait dû agir beaucoup plus tôt dans le dossier. La ministre de la Santé, Sonia Bélanger, qualifie sa position d'ignoble alors que les risques de ces boissons sur la santé des jeunes sont bien documentés. On écoute la réaction de la première ministre, Christine Fréchette.
6: On est tout proche de l'unanimité. Et je souhaite qu'on dégage une unanimité parce que, en fait, les impacts de l'absence d'un projet de loi pourraient être dramatiques, pourraient être tragiques.
5: Maintenant, les alumineries du Québec s'en tirent mieux que prévu un an après l'imposition de droits de douane de 50 % par les États-Unis. La production n'a pas été affectée comme le nombre d'employés. On écoute la réaction du PDG de l'Association de l'aluminium du Canada, Jean Simard.
7: On est dans un monde d'incertitude totale. On ne sait pas ce qui va se passer avec l'accord de libre-échange, le renouvellement. Puis ça, c'est important pour nous parce que c'est notre cadre d'action, notre environnement d'affaires direct. On ne sait pas les tarifs, qu'est-ce qui va se passer parce que ça, c'est en parallèle aux négociations.
5: À l'international, il n'y a toujours pas d'entente entre l'Iran et les États-Unis pour un règlement du conflit au Moyen-Orient. De son côté, Israël poursuit ses bombardements dans le sud du Liban. D'ailleurs, l'armée israélienne a ordonné l'évacuation de 6 autres localités ces dernières heures. Et en terminant, l'influence négative des réseaux sociaux sur l'image corporelle des jeunes n'est pas seulement liée au temps d'écran. Elle est plus importante pour ceux et celles qui s'exposent à une faible diversité corporelle sur leur algorithme. 58 % des jeunes de 12 à 17 ans aimeraient avoir une silhouette différente d'après une enquête effectuée en 2023, 37 % des ados voudraient être plus minces et 21 % souhaiteraient être plus musclés. Voilà, c'est complet pour tous les détails et autres nouvelles. Visitez lenouveau.info.
2: C'est pas une grosse journée de sortie musicale, Marie. Il y avait beaucoup d'extraits ce matin.
4: Oh, qu'il y en a beaucoup. Roxane Bruno sort son nouveau bébé aujourd'hui, la chanson « Pourquoi j'écris ».

une réussite, cette nouveauté-là. Mmh. D'ailleurs, Roxane a écrit sur ses réseaux sociaux, j'ai eu une passe où tout ce que j'écrivais, c'était lourd. J'avais fini par perdre l'envie de créer jusqu'à me demander pourquoi je fais ça, dans le fond, ce métier-là. C'est là que le texte de Pourquoi j'écris est né. Francis de Grandpré rêve qu'on profite de chaque instant avec sa nouveauté rassembleuse, Si j'avais su.

0: nouvel album à paraître le 2 octobre prochain. D'ailleurs, je suis allée fouiller s'il est en spectacle dans des festivals de la région cet été. Le 14 août, il sera au Festival du Fjord à Sacré-Cœur.
1: Oh, c'est cool, ça. On veut savoir ce qui se passe en fin de semaine?
0: Ben oui, Simon Paradis-Lacroix, vas-y donc.
2: Salut la gang, c'est Simon. Le mois de juin est amorcé. Enfin, le beau temps est installé et à Rouge, l'été est lancé. Cet après-midi, en fin de semaine, je vous attends dès le début de mon émission avec 2 heures sans interruption de la musique que vous aimez. Et en plus de faire jouer vos hits, je vous fais gagner 3 certificats cadeaux de 50$ chacun, gracieuseté de la fromagerie Blackburn. Alors, je vous retrouve dans vos hits du week-end tout à l'heure à 13h et en fin de semaine à 11h. On se dit à tantôt.
1: À tantôt, Simon. Ça aurait pu arriver. On aurait pu étirer ça jusqu'à la mi-juillet. Ça aurait très bien pu se passer, là, qu'on pogne pas 30 degrés avant la mi-juillet. Ouais. On en a connu des étés de même. Ben non, ça s'est réglé hier. Hier, à 14h, on a pogné 30 degrés. Fait qu'on a terminé le pool. Dans les prochaines minutes, on appelle les finalistes, les gens qui avaient décidé que c'était le 4 juin qu'on allait pogner le premier 30 degrés. Et vous pourriez faire partie de ceux qui ont une chance de gagner une thermopompe pour la maison grâce à Club Piscine. Fait qu'on appelle du monde puis on va donner ça dans les prochains instants. On aime ça gâter. On aime ça vous gâter. Rihanna avec We Found Love à Rouge.

0: Rihanna au 96.9 Rouge, il est 8h15 hier, sur le coup de 14h et des poussières. On a pogné 30 degrés à Bagotville. Ça, là, ça veut dire qu'il faisait chaud. Ça veut dire que l'été est arrivé. Puis l'été est arrivé vraiment de bonne heure parce que le 4 juin, un 30 degrés, ça doit pas être arrivé si souvent que ça. Il y en annonce encore la semaine prochaine des grosses chaleurs. Donc, on est bien décollé. Ça, c'est une bonne nouvelle. C'est Vous autres, aimez-vous ça, les 30 degrés? Est-ce que c'est quelque chose qui vous plaît?
1: Je vis très bien avec ça.
0: Comme toi, Yann, la grosse chaleur, puis tout le kit, t'es à l'aise là-dedans?
1: J'ai une thermopompe, hein? C'est sûr que ça aide un petit peu.
0: T'as bien raison. C'est vrai que ça aide à le tolérer, la grosse chaleur. Mm. Parce que quand t'as une thermopompe chez vous, premièrement, qui est une recommandation maintenant là, de l'Hydro-Québec et du gouvernement, parce que c'est des grosses économies. Je vous sors des chiffres tout de suite. Là. Question d'étirer la sauce et de faire patienter nos finalistes qui n'attendent que de gagner leur thermopompe de chez Club Piscine parce qu'ils ont ils avaient choisi la bonne date, soit le 4 juin pour le premier 30 degrés. Une thermopompe, là, généralement, ça va vous faire économiser entre 30 et 35 % sur votre facture de chauffage et de 15 à 20 % sur votre consommation totale d'électricité. Puis pour vrai, nous autres, chez nous, ça commence à faire quelques années là, qu'on en a une thermopompe. Puis un argument de vente que je trouvais peut-être un peu tiré par les cheveux, c'est tout à fait vrai.
1: Oui, c'est vrai.
0: Moi, d'année en année, depuis que j'ai ma thermopompe, ma facture d'électricité baisse mensuellement puis annuellement, évidemment. Sérieux, pour vrai, là, ça m'a donné assez de lousse pour même pas me poser de questions quand j'ai installé mon spa, parce que ça, je le sais que ça va me nuire puis ça va me coûter cher d'électricité, mais c'est pas grave, parce que je l'avais comme sauvé ailleurs et t'as le confort dans la maison en plus.
2: Été comme hiver. On a quand même une pensée pour toutes les femmes en préménopause, les femmes en ménopause qui ont vécu les grosses chaleurs cette semaine. Et c'est juste le début. Ces madames-là, ils espéraient que ça soit au mois de juillet qu'on ait le premier 30 degrés.
0: Mais non, c'était...
2: Mais on pense à vous.
0: C'était un 4 juin et vous êtes nombreuses à avoir soumis cette journée-là. Peut-être aussi parce qu'on vous l'a annoncé pendant 3 jours.

0: T'en avais-tu déjà une à la maison?
1: Oui, mais là, ça va être pour mon nouveau projet.
2: Ah! C'est quoi ton nouveau projet, Samantha?
1: J'ai une construction de maison.
2: Ah! Oh!
1: Ça va être parfait.
2: Oh, wow!
0: Oh, ben là, ça tombe vraiment bien. On pouvait pas avoir mieux que ça. C'est, tu te bâtis où?
1: À Saint-Honoré.
0: As-tu te bâtis à Saint-Honoré? Tu restes déjà à Saint-O, puis tu changes de place.
1: Oui, effectivement.
0: Hey, c'est bien trippant, ça. C'est vraiment, vraiment cool. Alors, tu remportes la thermopompe. Qu'est-ce qui t'avait fait choisir le 4 juin comme date?
1: Ah, ben, c'est sûr que vous m'aviez parlé un petit peu, mais en tout cas.
0: on t'avait influencé dans ton choix.
1: Ouais, ben j'ai dit, je vais l'essayer.
0: Ben, t'as bien fait. T'as bien fait. C'est sûr que ça sert des poules une fois de temps en temps. On s'essaye, on prend une chance, puis là, ben, t'as gagné ça. Hey, félicitations.
1: Hey, merci beaucoup. Je suis vraiment contente.
0: On te souhaite un beau projet de construction, que ce soit pas trop compliqué, que personne ne se chicane, puis que tout se passe bien.
1: Merci, c'est gentil.
0: Salut, passe une belle journée.
1: Salut, bonne journée.
0: Wow, Samantha Hull, merci beaucoup à Club Piscine de nous avoir offert ça. Puis si vous avez envie d'investir là-dedans, je pense qu'il y a des nouvelles subventions là, en plus du gouvernement là, qui ont été offertes. Il y a même, tu construis un bloc ou tu as déjà un bloc à appartement, il y a des subventions pour en mettre des thermopompes pour que ça coûte moins cher d'électricité. Puis c'est une des façons qu'on a trouvé d'économiser pour aider le Québec à conserver son électricité. Dans les prochaines minutes, mesdames, messieurs, c'est le top 3 des potins. Et on le fait sous une nouvelle forme maintenant.
2: Oui.
0: On va avoir pas plus que 45 secondes chaque pour vous vendre le meilleur potin du jour, puis vous pourrez voter après ça pour choisir celui que vous préférez. Natasha Bedingfield s'en vient aussi.
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4: Hey, on fait ça un peu différemment. Je pense que vous allez aimer ça, ça va être le fun. On va se partir un chrono. On va avoir 45 secondes pour vous livrer notre potin. Et vous nous direz 6-12-13, lequel des trois vous trouvez le plus trippant, le plus crunchy. Est-ce que vous êtes prêts?
5: Yes.
4: Oui, excellent. Je commence, hein? C'est ça qu'on s'est dit? OK, parfait. Alors, moi, je vous parle du meilleur joueur de hockey au monde qui pourrait peut-être devenir un des membres du Canadien de Montréal. C'est le gros potin de la fin de saison parce que Connor McDavid, qui joue pour les Oilers d'Edmonton, qui est censé être le meilleur joueur de hockey au monde, était en ville la fin de semaine de la F1. Mais semble-t-il que c'était pas pour ça pantoute qu'il était dans le boot. Il se serait promené dans certains quartiers, dont Westmount à Montréal, pour faire des visites de maison.
5: Ben maudit!
4: Et ça, ça vient de Renaud Lavoie. Alors pour certains, ça va être très crédible, pour d'autres, pas pantoute. Est-ce qu'il voudrait venir faire un tour à Montréal? Il serait, ce serait sur la courte liste des endroits où il voudrait jouer.
5: C'est un beau potin, ça.
4: On n'a dit pas ça. Léa, es-tu prête?
5: Oui.
4: J'ai busté. Hein?
5: J'ai un potin qui va rassurer les gens. Il y a quelques semaines, je vous ai parlé du fait que Rihanna et A$AP Rocky, qui ont trois enfants ensemble, s'étaient chicanés au Met Gala début du mois de mai. Ils s'étaient pris deux chambres d'hôtel différentes. Mais là, on est rassurés parce que Rihanna est venue faire son tour à Montréal cette semaine. A$AP Rocky, le rappeur qui était en spectacle au Centre Bell, puis Rihanna était là, puis Colin a filmé son chum qui était sur la scène comme si c'était son plus grand idole de tous les temps. Fait que je pense que les peaux sont recollées, ça va bien finalement. Et savez-vous, j'ai un petit rêve, il me reste du temps.
4: Oui.
5: J'aurais aimé ça qu'il se fasse une double date avec Katy Perry puis Justin Trudeau. Oh, ça aurait été cute.
6: T'imagines le power double date?
5: C'est un beau potin, c'est le
4: fun. Marie, on va voir si t'es capable de remporter la palme.
5: La rumeur la plus persistante actuellement, celle qui tourne beaucoup, ce serait que Guillaume Lemaitre-Vierge et Émilie Bégin ne seraient plus ensemble. Ils seraient séparés après 10 ans de relation. Ils ont eu un garçon ensemble qui a 9 ans. Qu'est-ce qui fait qu'on entend ce potin-là? C'est que leur maison à Saint-Sauveur est à vendre pour 1,3 million de dollars. Mais pas juste ça. Au cours des dernières semaines, il y a eu quelques indices. Les gens ont remarqué que le couple ne publiait plus de photos ensemble. Quand Émilie Bégin aussi est allé à Sucré-Salé durant son entrevue. Marc Laverdière lui a comme recommandé un livre lui disant « Tu liras ça, ça va te réconcilier avec l'amour. » Fait que là, tu fais « Mais voyons, pourquoi elle lui suggère ça? » Fait que tout ça réuni ensemble, plusieurs personnes pensent que le couple est séparé.
6: Oh my God, c'est triste par contre.
5: Oui, c'est triste.
4: Selon vous, qui est-ce qui avait le meilleur potin ce matin? Vous pouvez voter pour moi, vous pouvez voter pour Léa, vous pouvez voter pour Marie.
5: Ou en avez-vous un? Hey, oui! Hey, c'est quoi le potin?
4: Ouais, ça sera encore mieux, ça. Vous savez où Al Boivin veut savoir?

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9: J'ai tellement hâte d'aller profiter de l'extérieur. Je suis convaincu que pour plusieurs d'entre vous, c'est la même affaire et on va pouvoir le faire aujourd'hui sans trop de problèmes, je pense.
10: Sans trop de problèmes, oui. C'est du soleil, quelques nuages qui sont prévus pour la journée. Possibilité d'averse, mais somme toute, une belle journée. C'est plus en fin de semaine là, que ça va se gâter sous la pluie. Samedi, quand même, beaucoup de précipitations. Dimanche aussi, quelques averses. Ça sera confortable, 21 degrés prévus. Mais le soleil et la chaleur, on les retrouve à compter de lundi pour un bon bout de temps.
9: Il n'y aura jamais autant fait de radio dans des journées consécutives, ben ouais, mesdames et messieurs. Notre directeur de la programmation, David Tardy. Comment ça va, David?
11: Ça va très bien. On dirait que je suis quasiment dans votre équipe.
10: Oh oui, ben là, ouais, ben,
9: t'es pas quasiment, là, t'es dans l'équipe.
10: Dis-le si tu veux devenir animateur.
9: Ouais, hein? C'est ton vieux rêve d'enfant de se réaliser.
11: Pas ça. Comment ça va, l'équipe?
9: Ça va très bien, toi? Bien.
11: Oui, très bien. Je viens vous parler ce matin pour nos fameux sondages radio.
10: Oui.
11: C'était hier et je veux vous dire qu'on a des bonnes nouvelles pour nos auditeurs et auditrices.
9: Yes.
11: Premièrement, at large, on a 85% des gens au Saguenay qui écoutent la radio. Ça, c'est pas rien.
9: Ça, c'est impressionnant. Ça, c'est vraiment le fun.
11: Certains disent, la radio, comment ça va? Est-ce que c'est en décroissance? La radio va bien. La radio va bien. Puis d'ailleurs, on le voit quand les commerçants nous font confiance, quand les clients nous font confiance pour faire de la publicité, faire des concours. Ils ont un retour sur investissement. C'est automatique. Donc, 85% des gens écoutent la radio. Toutes les stations du Saguenay augmentent des heures d'écoute, augmentent en heures d'écoute. Donc ça, c'est un indicatif aussi que la radio va bien. Pour votre show du matin, comment ça va? Ça va bien aussi.
9: Yeah.
11: On a des augmentations, des belles augmentations. Pour le show du matin, on passe de 14 parts de marché à 19 parts de marché. C'est énorme.
9: Vraiment.
11: Félicitations, c'est vraiment énorme. On parle de un gain de pratiquement 20 000 heures d'écoute.
9: Ça, c'est vraiment beaucoup.
11: 20 000 heures d'écoute pour le matin. Mmh. Donc, félicitations, la gang. Il y a eu beaucoup de monde qui ont travaillé sur ce show-là lors de la dernière année.
10: Je sais pas.
11: Et... on a eu des congés, on a eu des retours. Donc, félicitations, la gang. Vous avez mis beaucoup d'efforts et ça paraît. Les gens sont fidèles et sont encore plus nombreux à écouter votre show du matin. Et aussi, les week-ends avec Léa.
9: Oui.
11: On avait un objectif de redevenir le week-end numéro 1 chez la femme 25-54, qui est vraiment la cible de Rouge, la femme 25-54. Alors, le week-end, on est redevenu la radio numéro 1 dans cette tranche d'âge-là.
10: Oui.
11: Félicitations.
10: Merci.
11: Félicitations à Léa. Ben, félicitations à Simon aussi. Oui. Et on fait un coucou à Mégane qui était là aussi, qui, qui a quitté vers Sherbrooke.
9: Finalement,
11: donc, un beau travail d'équipe.
9: Là aussi, il y a eu du mouvement.
10: Mais ça a bougé pas mal. Mais bravo à la relève.
11: Hein? Bravo à la relève.
10: Sérieux, parce que, tu sais, des nouveaux joueurs dans l'équipe, c'est le fun, ça rafraîchit, ça nous donne des nouvelles idées. Bravo.
11: Puis ça, ben, c'est un saut d'amour pour notre relève. Léa, Simon qui sont avec nous. Ben, les gens vous aiment, puis on va continuer à vous entendre encore longtemps. Donc, merci. Félicitations, la gang. Merci aux auditeurs. Et soyez là. On a encore plein de surprises et de la belle radio à faire avec vous.
9: Rappelons que Rouge, c'est la radio musicale numéro 1 au Saguenay-Lac-Saint-Jean. Fait qu'on est bien contents de vous avoir avec nous.
10: On a beau prix, là, hein? Ben ouais.
9: Oui, vous allez sur Facebook de Rouge, vous faites gagner un 500 $ à Place du Royaume. Et ça, tout le monde est jaloux.
11: Mais
9: on le veut, toute la gang. Fait qu'allez-y, si vous autres qui avez l'occasion de le gagner. Merci, David. Merci pour ton super travail. On a passé une grosse année. Puis on est bien contents.
11: Ça fait plaisir, la gang.
10: Au revoir. À lundi.
11: À lundi.
9: Ah oui, c'est vrai.
10: Ils vont venir, c'est sûr.
9: Oui, parce que je me sauve là, très rapidement tantôt. OK, on va aller rejoindre Louis Mathieu. Salut, Louis Mathieu.
12: Salut, la gang. Ça va bien?
9: Ça va bien, toi?
12: Yes, très, très bien.
9: On surveille quoi à Nouveau Info?
12: Donc, comme je l'ai dit un peu plus tôt, c'est la fête de la pêche aujourd'hui qui débute Donc le 5 juin, il se poursuivra pour l'ensemble de la fin de semaine. Sinon également, aujourd'hui, c'est le début de l'exposition René Lévesque à la pulperie de Chicoutimi. Et également, début du projet de recherche à Arvida pour étudier l'impact de Rio Tinto sur les potagers du secteur. Donc on commence là à venir prendre des échantillons dans les dans certains potagers à Arvida. On va étudier l'impact, savoir si oui ou non, ça en a un.
9: Merci Louis-Mathieu, on vous surveille au bulletin de Nouveau Info. Voici ce qu'il faut savoir dans le showbiz aujourd'hui.
1: Au Festival international des rythmes du monde, la programmation gratuite a été dévoilée. Je vous rappelle, ce sera du 16 au 19 juillet sur la zone portuaire de Chicoutimi. Dogmatic, Dead Obies, Maï Jacques, Clément Jacques en fait partie. Hommage au cowboy fringant avec l'expédition également. Festi de Saint-Fé en fin de semaine. Ce soir, c'est Jonathan Roy et Dumas. Demain, c'est Éric Lapointe, notamment. Et aussi, on a Arvida célèbre l'été avec Danny Bédard, Stéphane Fallu. Il y a énormément d'activités familiales. Vous irez faire votre tour. Fear Factor, célébrité sur Crave avec Patrick Huard, la télé-réalité en vedette 21 personnalités publiques qui relèvent des défis extrêmes. Les deux premiers épisodes sont sortis. Ça met en vedette Mariana Mazza, Olivier Primo, Dominique Paquette, Mario Tessier. Également, Jennifer Lopez est de retour dans une romance sur Netflix avec Romance au bureau. C'est aujourd'hui que ça sort. Et au cinéma, Film de peur 6. Également, Les maîtres de l'univers. Ça sort, ça aussi.
9: Ça, c'est He-Man, pour ceux qui se rappellent de ça. Les bonhommes, puis nos figurines bien musclées, là. C'est ça.
1: Oui, c'est ça. Ouais,
9: on est plusieurs à avoir hâte d'aller voir ce film-là. OK. On est rendu à vendredi. Et qu'est-ce qu'on fait le vendredi? On vous demande quel a été votre meilleur moment de la semaine. Vous êtes très nombreux à avoir répondu sur Facebook. Vous pouvez le faire par texto 6-12-13. Quel a été votre meilleur moment cette semaine? On écoute Ludovic Bourgeois. Jamais s'oublier. À Rouge!

0: Ludovic Bourgeois, jamais s'oublier, au 96-9 Rouge. Se joint à nous notre ami Simon qui s'en vient dans quelques instants.
1: Bon matin, la gang.
0: Rouge au travail. Ça va bien?
1: Ça va très bien, et vous?
0: Oui, ça va très, très bien. On se fait un petit tour de table rapide de nos meilleurs moments de la semaine. Après ça, on va vous trouver. Vous êtes très, très nombreux à nous avoir écrit sur le Facebook et sur le 6-12-13. On fait ça tous les vendredis. On se fait un beau moment de gratitude, tout le monde ensemble. Puis on regarde, ça a été quoi notre meilleur moment de la semaine? Simon, t'es l'invité. Tu commences.
1: Ton meilleur moment de la semaine? J'ai gagné au tennis lundi. Yeah! Ma première victoire de la saison. Yeah! Content.
0: Ça, c'est le fun.
1: J'avais mal commencé. Vas-y.
2: C'est à Roland-Garros, c'est ça?
0: Exactement. C'est lui qui a brisé au GLS.
1: Mais, ça veut dire quoi? Fun fact, tu m'ouvres la porte, Vincent.
0: Oui, vas-y.
1: J'ai déjà joué au tennis avec Félix au GLS.
0: Je suis sérieux.
1: Je te jure. Quand j'étais jeune, je commençais au tennis, parallèle avec le hockey, niveau mag, là. Mettons, 5-6 ans, là, tes premières années, là. J'étais dans le même groupe que Félix. Au club de tennis à l'ancienne Lorette, club Avantage, autrefois.
0: Il avait-tu tout le monde?
1: C'était mon coach.
2: Voyons!
1: Mon étudiant!
2: Mais t'avais une bonne question. Il était-tu aussi fort?
0: Était-tu déjà fort à ce moment-là? Il y avait-tu déjà une longueur d'avance?
1: J'ai pas de souvenir, mais s'il gagne Roland Garros, il va m'envoyer un petit texto. Il va dire: Hey Simon, merci pour les conseils que tu m'as donnés.
0: Mais malheureusement, il ne sait pas. Il s'est fait sortir. Il a fini encore le final. Marie, ton meilleur moment de la semaine?
2: Moi, quand j'ai mangé ma Buratina hier à Lyon.
0: T'étais heureuse en
2: train de manger. Je m'en suis pas encore remise.
0: Tu parlais plus pantoute.
2: Ah, mais allez déguster cette entrée qui est gourmande, Buratina. À l'usine de la Voie Maltée. C'était cœur, hein? C'est tellement bon. Il y a ça, puis aussi mon chien qui me liche à la face hier parce qu'elle était tellement contente de me revoir. Elle me mangeait à la face.
0: Ça, c'est fort.
2: Quel beau moment de
0: vie. Ça
2: fait manger
0: super.
2: La face, c'est toujours
0: ton
2: un
0: ton chien, il est toujours un hit. T'as bien raison.
2: Toujours
0: un hit. Léa, ton meilleur moment
3: mon
0: de la semaine?
3: Mon meilleur moment, c'est produit vendredi après-midi dernier. Je triche.
1: Non,
3: mais
0: une semaine.
3: Jeudi, pendant le souper, mon chum a brisé ma coupe de vin préférée.
2: Non.
3: Alors, je suis allée chez Eugène alors.
2: Oui.
3: Et je me suis enfin payé mes coupes de vin Riedel.
0: Oh, yes!
2: Oh!
0: Là, t'étais satisfaite.
3: Là, c'était le moment. Tu sais, j'en parle. Chez nous, chez mes parents, c'est ça. Je dis, tiens, je veux mes Riedel. Ben là, Léa, arrête de vouloir, fais-le. Je suis allée les acheter. Oh, le vin est tellement meilleur. C'est mince. C'est.
0: T'aurais dû le dire à Philippe,
3: ben oui,
0: t'aurais été fière de toi. J'aurais beaucoup de choix cette semaine. J'ai eu une excellente semaine. Mes parents sont venus faire un tour. J'ai vu ma fille danser en fin de semaine. C'est toujours aussi fantastique. Je m'en vais voir mon gars recevoir son bulletin. Pas son bulletin, mais son certificat de
3: fin de secondaire.
0: Oui, c'est cela. Son diplôme de secondaire 5. Et non, c'est vraiment ce que vous m'avez offert hier. Tous vos beaux mots que j'ai eus sur le Facebook de Rouge ainsi que sur le mien aussi, là, puis mes réseaux sociaux, puis surtout tout ce que vous avez organisé, vous deux, Marie-Ève, Léa, David aussi, Geneviève, qui ont travaillé là-dessus.
2: Oui.
0: 30 ans pour moi de radio. C'est comme je disais à ma fille hier, j'ai dit, tu sais, avoir 50 ans, 30 ans, 20 ans, tu sais, t'as juste survécu. 30 ans de radio, je l'ai travaillé en Christie, puis j'étais vraiment, vraiment, vraiment content de ce que vous m'avez offert. C'était vraiment beaucoup, là. Je trouvais ça beaucoup, beaucoup.
2: C'est mérité.
0: J'ai fini par être capable de le prendre à la fin de la journée. Fait que je suis bien, bien content. Je vous remercie beaucoup. On va aller rejoindre Audrey qui est là. Salut, Audrey!
4: Salut!
0: Quel a été ton meilleur moment cette semaine?
4: C'est l'achat de mon motorisé.
0: Wow! Qu'est-ce que t'as acheté?
4: C'est un classe C, 31 pieds.
0: Oh, OK!
4: Oui, pour amener mes 4 enfants que j'ai en famille d'accueil pour l'été au complet.
0: Ah, vous êtes des machines. je t'adore,
2: beau.
0: Audrey. Ça, c'est tellement hot, là. Hey, vraiment,
2: meilleur
0: vraiment.
2: Moment. Sérieux, c'est vraiment beau.
0: Des souvenirs à vie pour tout le monde, ça, c'est
4: oui,
0: sûr.
4: Oui, exactement.
0: Hey, génial. C'est quoi le premier projet? Où est-ce que vous allez en premier?
4: On va au camping Blanchette.
0: Ben oui.
2: Au lac Saint-Jean.
4: Oui, au lac.
0: Ça, c'est les plus beaux couchers de soleil qu'on a. La seule affaire, faut pas que tu fasses le saut quand le train passe la nuit.
4: Non, mais je suis habituée chez nous, il passe pas chaud.
0: OK, c'est bon. Hey, salut, passez une belle journée.
4: Merci.
2: Salut. Ciao.
0: Allô, Mélanie, comment ça va?
5: Oui, bonjour. Ça va bien, certainement.
0: Yes, ton meilleur moment de la semaine, c'est quoi?
5: Ben, moi, c'est aujourd'hui. On s'en va au zoo de Falardeau avec ma classe d'élèves TSA de l'école Bois-Joli, les Météores.
0: C'est bien.
5: Je veux leur dire un beau bonjour parce qu'ils sont à l'écoute. Oh,
0: ah, c'est bien hot, ça. C'est vraiment trippant. Allez, on va vous souhaiter une belle visite. Puis c'est toujours bien impressionnant de les voir, les animaux, de ce côté-là.
5: Bon, ben on vous remercie beaucoup.
0: Salut, Mel.
3: Bonne journée.
0: On en a reçu beaucoup, hein?
3: Oui, mon préféré, Émilie, qui vit le rêve. La signature officielle de sa première maison. Yes. Il déménage aujourd'hui. Wow. Bon déménagement. Puis je doute pas que vous avez travaillé très, très fort pour vous acheter votre première maison. Bravo!
0: Wow. C'est vraiment le fun. Félicitations à tout le monde. Puis écoute, on en a toujours des bons moments. Vous vous gênez jamais le vendredi. C'est un plaisir d'entendre vos histoires. On revient dans quelques instants avec une petite dernière et notre beau Simon qui s'installe pour la fin de semaine.

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0: Simple Plan, Singing in the Rain. Quel sera le mot du jour sur le balado ce matin, Léa?
1: Savez-vous planter des choux à la mode?
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0: Salut Simon!
4: Bonjour Vincent!
0: Qu'est-ce qu'on fait en fin de semaine?
4: En fin de semaine, on profite du beau temps. Écoute, le mois de juin est installé. Le mois de juin, c'est le mois où est-ce qu'on accueille l'été.
1: Ouais.
4: Mais à Rouge, l'été est lancé depuis longtemps déjà.
1: Ouais.
4: Alors, on profite du beau temps. On profite de l'arrivée des premières belles fins de semaine réellement. Parce que le printemps n'a pas été très, très clément ici au Saguenay. Là, on s'entend là-dessus. Ça a été assez ordinaire niveau météo, pluie, grisaille, température. Alors, en fin de semaine, on en profite avec de l'excellente musique.
0: Très cool. On va te souhaiter un bon show. Amuse-toi bien. On se retrouve lundi, 5h30. Passez une bonne fin de semaine, tout le monde. Profitez-en bien.
1: Oui.
0: Puis on va aller se recharger les batteries pour revenir. Charlotte Cardin vient de nous sortir une nouvelle chanson. On aura quand même son gros hit de We We Touch et Concalma avec Katy Perry, Daddy Yankee et Snow. On commence ça avec un peu de chaleur ce matin. Bon week-end tout le monde.
1: Salut.
0: Bon week-end.

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North. Jennifer Page a écrit la prochaine chanson en s'inspirant d'un barista sur qui elle avait un gros kick. Donc pendant qu'on écoute Crush, vous aussi pensez à votre crush. Moi j'ai quelqu'un en tête que je salue parce que je sais qu'elle est branchée avec nous au 96.9 Rouge. Jennifer Page, Crush.

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En 2002, Kelly Clarkson est devenue la toute première gagnante de l'histoire d'American Idol et sa carrière a décollé instantanément. Elle a eu du succès tout de suite. Deux ans après l'émission, elle sortait déjà son deuxième album intitulé Breakaway et c'est là-dessus qu'on retrouve Because of You.

J'espère que vous passez un beau vendredi avant midi avec moi dans Rouge au travail. On est en bout de piste, c'est la dernière journée de travail avant la fin de semaine, fait qu'on se gâte. On retourne en 1980 sur le dernier album, dis-je, de Bob Marley, Vivant. Un classique d'été qui restera toujours un hit, Could You Be Loved?

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On est toujours en plein cœur de vos deux heures de hit sans interruption au 96.9 Rouge. Bruno Mars et Lady Gaga, Die With A Smile. Bon vendredi.

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Qui va gagner la finale? Je veux lire vos prédictions sur le 6-12-13 pendant qu'on écoute la chanson de la Coupe du monde de 2010, Shakira, Waka Waka.

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0: C'est toujours le bon moment de m'envoyer un message sur le micro iHeart pour me dire comment vous vous sentez aujourd'hui, qu'est-ce que vous faites. Étienne, lui, est excité pas mal pour la fin de semaine. On écoute ce qu'il m'a envoyé.
1: Hey, c'est le fun. Envoyez-nous-en des bonnes nouvelles. Oui, fait beau, fait chaud.
0: J'en ai une bonne nouvelle pour toi, Étienne. On écoute Rush.

Laurence Nerbonne avec sa nouveauté Next. Le mois de juin, c'est le mois de la sensibilisation à la sclérose latérale amyotrophique, la SLA. À toutes les années, si on se concentre là seulement sur les statistiques d'ici, la province de Québec, il y a 150 personnes qui reçoivent un diagnostic. C'est énorme. C'est certain que la recherche avance, que les façons de traiter la maladie évoluent. Il y a du positif quand même. Mais encore en 2026, presque 90 ans après la découverte de la maladie, la SLA, ça reste une maladie qui est fatale, mais surtout incurable. Je vous en parle parce que si vous cherchez une activité à faire en famille, en couple, seul, entre amis pour la fin de semaine, eh bien demain, samedi, à Jonquière, l'organisme SLA Québec organise une marche. La marche pour vaincre la SLA, ça porte bien son nom. Hein? Notez les infos, le départ est à 13h, ça se passe au Parc Saint-Laurent à Jonquière. Pour plus de détails, pour poser vos questions, appeler quelqu'un ou faire un don, même, vous pouvez visiter le SLA-québec.ca. J'espère que votre vendredi se passe dans la bonne humeur. On en rajoute dans quelques minutes seulement avec Miles Smith, Niall Horan et Drive Safe. Dans Rouge au travail, ne bougez pas!

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2: Bonne fin d'avant-midi, ici Benoît Chevalier. Les parlementaires à Québec continuent de s'attaquer au Parti conservateur sur l'interdiction des boissons énergisantes aux moins de 16 ans. La députée Maïté Blanchette-Vézina veut bloquer la loi pour provoquer le débat. Voici André Fortin du Parti libéral, suivi de Guillaume Clich-Rivard de Québec solidaire.
3: Comparer l'impact des boissons énergisantes à l'impact des pamplemousses, ce n'est pas sérieux. C'est de la pseudo-science du Parti conservateur du Québec.
4: Avançons sur la phase 1, puis ayons tout le reste des discussions sur toutes les autres questions inimaginables dans la phase 2 pour ceux qui seront réélus.
2: Une autopsie sera réalisée pour déterminer la cause du décès de l'automobiliste qui s'est attaqué à un signaleur routier hier soir sur l'autoroute 55 près de Drummondville. Il a lancé des cônes oranges puis vandalisé des voitures avant d'être maîtrisé. Le Drummondvillois de 43 ans s'est ensuite effondré. Son décès a été constaté à l'hôpital. Enfin, bonne nouvelle, le taux de chômage recule de 3 dixièmes de point à 6,6% pour le mois de mai au Canada. La baisse est deux fois plus importante au Québec avec un taux de 5,6%. 88 000 emplois ont été créés partout au pays le mois passé.
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Dans quelques minutes seulement, Milky et David Guetta, Just the Way You Are, ça s'en vient dans Rouge au travail. J'espère que vous passez un beau vendredi avant-midi avec nous.

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0: Un gars qu'on a eu la chance de rencontrer l'automne dernier au souper de filles du 96.9 Rouge. Ça avait vraiment été une belle soirée. Il avait été tellement généreux, mais surtout très bon. Ne me laisse pas tomber, King Melrose.
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5: Il était autrefois TikToker. Ben, il fait encore des TikTok, mais il est maintenant une superstar internationale. Alex Warren, Fever Dream.

Pierre et Christine seront avec vous dans les prochaines pour l'heure la plus folle de votre semaine dans Complètement Midi. Aujourd'hui, il va être question des erreurs qu'on commet à répétition. Moi, je suis le pire là-dedans. Il y aura le jeu quiz musical et aussi, paraît-il, que Christine va faire une grande mise en garde à Pierre. Je vous en dis pas plus. Je vous souhaite une belle heure de dîner. Je vous retrouve à 13h. Salut!

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2: OK! Hey, hop,
3: complètement vendredi.
2: Ah oui! Ah, ah, ah, ah! Bon vendredi, midi, tout le monde! Vous allez bien? On est vendredi le 5 juin. Dernier vendredi avant le dernier.
4: Exactement. Donc, l'avant-dernier, hein?
2: C'est ça que je voulais dire.
4: Parfait. Non, merci. Mais des fois, c'est compliqué, ces termes scientifiques-là.
2: Ben oui, une chance, t'es là, mon pépi.
4: Absolument.
2: Comment tu vas?
4: Je vais vraiment bien.
2: Qu'est-ce que tu fais en fin de semaine, toi?
4: Ben, aujourd'hui, j'ai un show à Terrebonne. Malheureusement, c'est complet. Mais demain, on a un show à Sherbrooke et on a libéré des billets de faveur. Il en reste 6 dans le plein milieu. C'est tout ce qui reste sur les 1400 billets. Mais sinon, dimanche, je pense que j'aimerais ça, s'il fait beau, aller courir, petite piscine, petit feu.
2: J'embarque dans la piscine, j'embarque dans le petit feu.
4: Oui?
2: Je débarque à course.
4: Mais tu vas avec ton vélo moustache?
2: Ben oui, bonne idée.
4: Ben oui.
2: Mais essayer de te pousser dans le nœud.
4: Parfait. Pousser dans le nœud.
2: Oh, c'est ça.
4: Là, là, là, là.
2: C'est beaucoup.
4: Ben, je pense que je pourrais courir plus rapidement que je pense.
2: Ben, c'est ça. D'après moi, tu vas faire un marathon.
4: Toi, t'as-tu une grosse fin de semaine?
2: Oui, j'étais en show. Val-des-Sources, Coansville. J'ai JP Dupuis, tu te souviens, notre ancien metteur
4: JP,
2: en nom?
4: Oui,
2: qui vient se baigner chez moi.
4: Ah ouais,
2: oui, il vient se faire saucer. Puis après ça, dimanche, Bertrand s'en va à son premier party de fête.
4: Pardon?
2: Il s'en va à la fête de son ami Marcel. Bertrand s'en va dans un party de fête. Il a acheté des cadeaux, il est prêt, il est content. Il a un petit chapeau de fête.
4: Il y a combien d'invités à ce party-là?
2: On va être plusieurs.
4: Mais c'est-tu ses frères et sœurs?
2: Non, c'est juste un ami Bouvier.
4: Fait qu'il y a un ami Bouvier
2: qui
4: a invité d'autres Bouviers pour sa fête.
2: Oui.
4: Ils avaient acheté des cadeaux.
2: Oui.
4: Hey,
2: non,
4: on est dû pour les vacances.
2: Non, mais j'ai failli le perdre, Pierre. Reviens avec moi, là.
4: OK, parfait.
2: OK, dans trois minutes, sinon, je veux vous parler des erreurs qu'on fait sans arrêt à répétition parce que je me suis encore fait pogner, Pierre, par une erreur que j'ai déjà faite dans le passé. Mais juste avant, on écoute la toune que Aurélie, une auditrice, nous a demandé. Ah! On écoute Rhythm Divine. Ça, c'est la toune à Virge aussi.
4: Oh, ouais.
2: Ah, va y aller. Let's go.
4: Ah, va y aller.

0: je le file, le rhythm.
1: Ben, moi aussi, je le file, le rhythm. La messagerie texte explose, hein?
0: De
1: tout le monde
0: le
1: sait ma toune aussi.
0: Eh ben, voyons
1: ben,
0: donc.
1: Ben, on est content pour vous autres, tout le monde. On fait ça en gang. Alors,
0: oui.
1: Pierre, me suis rendu compte que je fais une erreur à répétition.
0: Oui.
1: J'apprends pas, bout de vierge, j'apprends pas. Encore, là, il y a pas si longtemps, là, 2 semaines de ça. À moitié endormi, j'ai une idée de je veux m'acheter des chaises berçantes. Parce que j'aime ça me bercer sur mon balcon. Fait que,
0: oui, mais ça, c'est tellement une bonne idée.
1: Mais oui, c'est une bonne idée, mais c'est moyen une bonne idée quand t'es sur le bord de faire dodo.
0: Je comprends.
1: Fait que là, je me mets à magasiner des chaises sur mon téléphone, puis à un moment donné, je tombe sur un site. Les photos sont magnifiques, tout est beau, tu me vois-tu venir avec mes grosses papas? Je suis là, je choisis mes 2 chaises, sont en super spécial, 2 pour le prix d'une.
2: Mais mon Dieu, ouais, c'est ça.
0: 2 pour 1, on l'a déjà dit, tu passes pas à côté de
1: ben
0: ça.
1: Non,
0: là.
1: Tu passes pas à côté de ça.
0: Non, non.
1: Fait qu'au lieu de 120$ la chaise,
0: oui.
1: C'est 120$ pour 2 chaises.
0: Ben
1: mais mon Dieu, vous débarrassez de votre vieux stock.
0: La vie
1: livrez ça chez nous. Fait que là, moi, je paye, j'ai carte de crédit, je reçois mon courriel de confirmation. 2 jours plus tard, mon numéro de suivi, je check le suivi.
0: Mais quel site?
1: C'est Patio Luxeco. C'est ça. Moi aussi, je me suis dit... Puis là,
0: c'est-tu
1: un
0: genre un magasin au Québec?
1: Non. Mais ah. Ben non, c'est bien dans le creux de la Chine.
0: Dirais-tu c'est là, dans le deep web?
1: Ah, c'est dans le deep web, certain. Et là où j'ai catché que je m'étais peut-être fait pogner encore, avant de confirmer ça,
0: ouais.
1: C'est que j'ai voulu montrer à ma mère les chaises que j'avais achetées dans la nuit, et en tapant sur Google le site où je les ai achetées, incapable de retrouver la page.
0: Oh.
1: Incapable, là, c'est comme...
0: Oh.
1: Hop, hop, hop, oh!
0: Oh,
1: puis là, j'étais plus réveillé, puis je me suis dit, il y a Tanguy sous chaise.
0: Ah oui, ben ça?
1: Fait que là, j'attends, je me dis, ben, on verra si ça arrive, le coudon. Puis je reçois...
0: Tes chaises?
1: Pas plus tard qu'avant-hier, mes chaises. Oh! 2 belles chaises qui venaient dans une toute petite enveloppe très mince. Je me suis dit, mais voyons, c'est... Mon cul pourra jamais s'asseoir là-dessus. J'ouvre l'enveloppe, c'est 2 petites perles en croix bleue
0: wow.
1: Pour mettre après un bijou. C'est même pas un bracelet, là.
0: Non, non.
1: C'est juste les 2 petits... Tu sais, il y a un trou bord en bord, là, puis faut...
0: Des breloques.
1: Faut rentrer le fil de pêche là-dedans. Deux petits bijoux.
0: C'est tellement fâchant.
1: 120$. Mais pour là, 2 petites croix bleues.
0: Qu'est-ce que t'as fait, là? Parce que moi, je les ai vues, les photos. Tu sais, c'est même pas, mettons, des petites chaises où tu fais, ah.
1: Ben non.
0: T'sais, j'ai acheté
1: la photo d'une chaise.
0: Oui, non, rien.
1: Non, rien.
0: Là, c'est des croix bleues qui ont pas rapport.
1: Ça a aucun lien.
0: Puis y a-tu un contact avec où ce que t'as acheté, mettons?
1: Ben, tu sais, y a-tu un contact? J'ai envoyé un courriel parce que pour pouvoir le contester avec ma carte de crédit, il faut d'abord que je tente de contacter l'acheteur. Fait que j'ai 2 semaines. Il faut que j'attende 2 semaines. Fait que j'ai envoyé un courriel, puis là, dans 2 semaines, m'a contacté ma carte de crédit, je vais dire, flushez-les, eux autres, là.
0: Puis il n'y a rien d'autre depuis.
1: Ils sont pas gentils.
0: Mais t'as pas vu, mettons, d'autres achats sur ta carte de crédit.
1: Non, il n'y a rien d'autre que ça. Ils ont été smart, ils ont laissé mon cash tranquille.
0: Peux-tu
1: mais
0: dire aux gens où ne pas acheter des chaises?
1: Patio Luxeco. Alors, n'achetez pas là. C'est de la sincère fraude. Je mettrai sur Complètement Fan là, la photo de mes 2 chaises. Vous allez voir, ça a l'air confortable.
0: Serais-tu même prête à faire tirer ces 2 belles chaises-là?
2: Ah ben oui.
1: Oh, je vous les donne. Appelez-nous. Non, mais attends, je vais attendre parce qu'il me faut peut-être les preuves avec Desjardins.
0: Oui.
1: Mais au retour, oui. La saison prochaine, je donnerai ces chaises.
0: Si on ne s'est pas fait voler,
1: mais
0: on se le rappelle.
1: Mais attention, parce que c'est
0: tentant. On en a parlé hier.
1: Au 6-12-13, j'aimerais ça savoir que je suis pas tout seul. C'est quoi l'erreur que vous faites tout le temps en répétition? Textez-nous ça. On vous lit tout de suite après le bon choix. Ce que j'ai pas fait.
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1: Avant la toune, je vous disais que j'ai pas appris de mes erreurs puis que je me suis encore fait pogner par un site frauduleux sur lequel j'ai reçu de la merde pour deux chaises que j'ai commandées. Et je vous ai demandé de nous dire quelle erreur vous reproduisez tout le temps. Mais toi, Pierre, il y en a une avant là, que tu veux nous partager.
2: Oui, moi, au resto, je commande tout le temps trop de bouffe.
1: Ben oui.
2: C'est parce que j'arrive puis j'ai goût de goûter à plein d'affaires. Puis mettons, là, j'ai juste faim pour une lasagne. Mais il y a une entrée de fondue parmesan.
1: Oui, on va la prendre.
2: Puis un dessert, tu sais, mettons un gâteau au fromage. J'ai comme... Puis là, mettons, je vais dire, c'est pas grave. Je vais commander, mettons... Puis je le finirai pas mon gâteau, mais je vais y goûter. Puis je finis par tout manger.
1: Ah oui? Puis après ça, tu te files pas bien.
2: Non, je fais le bain.
1: Si tu fais le bain, il n'y en a pas de problème. Il y a Cynthia qui nous a texté, elle dit dater des gars qui viennent de se séparer. Elle dit à chaque fois, je suis juste un rebound, mais à chaque fois, je le trouve trop beau, puis je m'embarque pareil, puis j'ai de la peine.
2: Ah, je comprends. Ça, c'est pire qu'un gâteau au fromage.
1: Hein? Ben, non.
2: Non.
1: T'as raison, c'est pire le gâteau au fromage.
2: Ouais, qu'arrête de se plaindre.
1: Ouais, c'est ça, va au resto.
2: Ouais, va au resto. Okay. Toi, elle...
1: Il y a Sam qui dit, ça fait 4 fois que je cuisine un potage puis que je mets la soupe encore trop chaude dans le blender. Fait que le couvercle revole, ça explose partout puis je me brûle.
2: Hein?
1: Oui.
2: Je savais pas ça.
1: Ben là, Pierre, faut faire attention.
2: Pourquoi?
1: Parce que la chaleur, c'est grave.
2: OK, donc je vais comprendre que tu sais pas de quoi tu parles.
1: Ben oui, mais la chaleur fait comme une pression puis c'est comme une cocotte, là, tu sais, puis là, le couvercle saute.
2: Ah oui, parce que ça brasse, il y a encore plus de chaleur.
1: C'est ça.
2: Ah, je savais pas.
1: Mais faut faire très attention.
2: Moi qui ai fait des soupes toute ma vie, ça m'est jamais arrivé.
1: Ben oui. T'as jamais fait de soupe.
2: Ah oui.
1: Quand?
2: Ah, l'autre fois, là.
1: OK. Je te crois.
2: Merci.
1: Il y a Maud qui dit, ça m'est arrivé tellement de fois de stresser bien raide en ayant peur de manquer d'essence dans le trafic à chaque fois, le cœur veut me lâcher.
2: Ça, je comprends pas. Ceux qui attendent la dernière minute pour remplir leur voiture.
1: Oui, moi non plus.
2: Tu vas y aller, tu sauves pas 20 heures de ton...
1: Attends un peu, là, moi. Moi, j'ai un nouveau char, là. Puis mon char, il m'avertit pas quand je tombe en bas de 50 km, mettons...
2: Il t'avertit pas?
1: Non.
2: Ben, peut-être que tu peux le changer, mais souvent, maintenant, avec les nouvelles voitures, en plus, tu peux avoir l'autonomie devant toi. Il dit normalement combien qu'il te reste de kilomètres.
1: Oui, ça, je le vois. Bon. Mais il m'avertit pas, il me dit pas « Ding, ding, mets de l'essence! »
2: Ouais, mais en même temps, là, même s'il t'avertit pas, t'es une grande fille, là.
1: Non, mais c'est parce que l'autre fois, je roulais, puis à un moment donné, je me baisse les yeux. Hein? Il me reste 17 km d'autonomie. Oh, vite, gazon!
2: Oh oui, à 17, pour vrai, il y a pas grand lousse, là.
1: Non, moi, je suis terrifié, là. OK, bon, très bien. Il y a Sylviane qui me rejoint beaucoup. Elle nous a texté « Chercher mes clés ».
2: Ah oui?
1: Elle dit « À chaque fois, je me dis, je vais toujours les mettre en même place, puis je le fais jamais. »
2: Ça, pour moi, là... C'est un phénomène que je ne comprends pas. Les gens qui cherchent leurs clés, moi aussi, je les mets tout le temps à même place. Puis ma blonde, elle fait quand même, je cherche mes clés. Je fais, trouve-toi un pot à clés.
1: Ouais.
2: Mets-les après un petit crochet. Impossible. Non, mentalement, il y a de quoi dans son cerveau qui fait en sorte que ça fonctionne pas. Mais je comprends pas pourquoi.
1: Moi, ma mère, elle cherche tout le temps ses clés. À toutes les fois qu'elle part de chez nous, je sais qu'elle va dire, c'est que sont mes clés. Puis là, après une minute, elle peut les trouver. Elle se met en mode panique. Fait qu'elle les trouve encore moins. Fait qu'elle panique encore plus. Et ça dure 5 minutes jusqu'à temps qu'elle fasse « Ah, il était dans le fond de ma sacoche! »
2: Oh, pis toi, t'es trouves-tu facilement tes clés?
1: Ben oui.
2: Bon.
1: Mais moi, je les laisse toujours à la même place maintenant.
2: Ben, c'est ça le truc, Simona. Comme si, mettons, on cherchait le remède contre une maladie rare.
1: Ben, aussi, il faut dire que moi, ma porte, c'est...
2: Un code,
1: puis que mon char part avec mon cellulaire. Fait que j'ai plus vraiment besoin de mes clés.
2: Je comprends. Mais c'est quand même moins pire que le gâteau au fromage.
1: Bon, je te nomme des erreurs du quotidien qu'on fait sans savoir que c'est une erreur. Dis-moi si tu le fais.
2: Oui.
1: Boire de l'eau glacée.
2: Ah, ben, j'aime ça, de l'eau glacée.
1: Oui, mais c'est pas bon pour la digestion. Ça resserre les vaisseaux sanguins.
2: Oh,
1: boire beaucoup d'eau après un repas copieux, genre après ton gâteau au fromage, là, quand tu finis la croûte. Il faudrait que tu boives pas trop d'eau.
2: Je bois beaucoup d'eau avant.
1: Hein, c'est pas
2: mettons
1: bon.
2: Au restaurant, c'est long. Je suis pas capable de me dire d'arrêter de boire de l'eau puis de prendre du pain.
1: C'est pas bon pour les ballonnements.
2: Se laver le
1: visage dans la douche. L'eau chaude produirait plus de sébum. Faudrait que tu te laves à l'eau frette dans le lavabo.
2: Non, je me lave dans la douche. Hey, moi, je suis bad tout de bon. On n'y est pas né à personne qui va me dire quoi faire, c'ti.
1: Toi, t'es bad tout de bon.
2: Moi, je suis bad tout de bon. Si tu me dis d'aller à droite, m'aller à gauche.
1: Bon, ben...
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1: OK, alors on retourne. Notre scriptrice Virginie s'en vient animer son quiz de la semaine.
2: Ouais.
1: Ça se passe tout de suite après... To the bone!
2: Si je suis pas parti en moto.
1: Mais non.
2: Non?
1: Après Sonriel.

0: Virginie, qu'est-ce que tu as pour nous cette semaine?
1: Bon, ma mathématique la semaine dernière, je vous disais, il reste 2 semaines.
0: Oui.
1: Là, il en reste une.
2: Bon,
1: alors le thème?
2: Une last.
1: En fait,
0: Une last. Hey, là, on est rendu en fin de saison. Là.
1: Dernière last.
2: Ben oui.
0: Ouais.
1: C'est bon?
2: Oui, très bon.
1: Okay.
0: Très, très bon.
1: Très, très bon. Alors, c'est dans le titre ou les paroles que ça se cache tout ça. Et Christine, on commence avec toi.
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2: Ah oui.
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2: Take me to church.
1: Ouais.
2: Oui.
0: Oh, bravo!

0: J'aurais pas eu le chanteur. Bravo.
1: Non, ça part fort. Pierre, c'est à toi.
0: C'est Hotel California,
1: oui.
0: The Eagles.
1: Oui!
0: Ils disent quoi, les autres?
1: Bravo. Comment?
0: Ils disent quoi dans...
1: Ils ont dit « last », là. T'as manqué
0: ah,
1: ça.
0: Ah! Mon Dieu, manqué ça.
1: Ils l'ont dit.
0: J'aurais dit « j'achète ma moto ».
1: Attends-toi qu'il... Celine Dion.
2: Oui.
1: Les derniers...

0: Ben oui, bien sûr. OK, ça va super bien. Ben Pierre, oui. À ton tour.
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3: Ah. 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
2: Oui.
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2: Ouais.

0: pour vrai, là. C'est deux chercher profond.
1: Oui. Est-ce que vous avez déjà vu la reprise avec Ingrid Saint-Pierre?
0: Non. Mais non.
1: Tapez ça sur Internet. Les deux qui chantent ensemble, c'était cœur.
0: Un peu plus doux, j'imagine?
1: Ah non, c'est hot.
0: Ben, coudon, OK. Oui. Ton tour cri-cri? Ah.

0: vous êtes bien généreux.
1: Ben, on veut que tu sois de bonne humeur, il reste une demi-heure.
0: Ben oui, last Friday night.
2: OK, une demi-heure pour toi, Pierre.
0: Oh, pas l'air. Oh, c'est dur.
1: Ouais. Aretha Franklin, non.
2: C'est ça, c'est plus niche.
1: Même si tu danses, ça ne nous aide pas, Virginie.
2: Ben, ça fait partie du titre.
0: Dancing Queen.
1: Last Dance?
2: Oui! Ah! On est quelle saison en ce moment?
1: Summer, Diana Summer.
2: Oui!
1: À crier, mais pour vrai,
0: ben... ben ouais, ben
1: on est plus proche de Silence on joue que de...
2: Bravo tout le monde, c'est encore une fois égalité.
0: Ah, tu m'étonnes.
1: Ben voyons donc.
2: Mais qui l'eut cru? Puis c'est un match parfait.
1: Une chance, wow. Je l'ai eu à la dernière seconde.
0: Hey, oui, une chance. 110 en plus.
1: Exact. Pierre, merci beaucoup, Virginie.
0: Bon.
1: Au retour, Christine, t'as une mise en garde pour moi.
0: Pierre, je m'inquiète, il faut en parler. Ça va se passer.

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1: Il dit, même si la semaine est presque finie, mais avec un gros smile d'en face. Merci, Pipi et Cricri. Complètement vendredi. C'est toujours un hit.
2: 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Oh, Pierre, quoi? Tu avances en âge.
3: Oui.
2: Tu sais.
3: Ben là... C'est quoi, c'est-tu ma retraite, puis je le sais pas?
2: Ben, tu vas bientôt frapper le 50 ans.
3: Dans 5 ans?
2: Oh, plus vite que tu penses. Et à cet effet, j'ai une mise en garde importante à te faire.
3: Elle écoute.
2: On parle beaucoup de la crise de la quarantaine.
3: Ouais.
2: Mais connais-tu ça, la médolescence?
3: La médolescence. Ça doit avoir un lien avec les gars qui achètent une Miata à 50 ans.
2: Ben, c'est quand la cinquantaine devient une genre de nouvelle adolescence.
3: Oh!
2: On a un bel exemple dans les médias avec, mettons, Justin Trudeau. Il s'habille comme un jeune, il fait le party avec Katy Perry, tu vois le genre?
3: Ouais, mais je trouve pas ça négatif.
2: Non?
3: Non, mais dans le sens qu'il a trouvé l'amour, il s'habille comme il veut. Tu sais, puis c'est surtout un âge aussi, mettons, à 50 ans, où tes enfants sont plus vieux. Fait que, tu sais, tu peux
2: fait
3: avoir
2: que t'as un renouveau, là.
3: Ben, t'as pas nécessairement de renouveau, mais t'as plus de liberté. C'est, tu sais, t'es moins contraint dans une routine familiale, dans le sens que tu peux, moi, je me vois à 50 ans plus facilement partir des fois 2-3 jours avec ma blonde.
2: Ah.
3: Puis, tu sais, c'est moins compliqué de faire garder mes enfants.
2: Mais tu vois, il y a des spécialistes qui parlent de la médolescence comme une période de transition qui survient généralement entre 45 ans et 60. T'es pile dedans, là. Oh. T'es pile au début.
3: OK.
2: À cette étape de vie-là, ça se caractérise, dis-je, par des grandes remises en question par rapport à la carrière, au couple, aux finances, à la santé. Plusieurs personnes ressentent le besoin de redéfinir leurs priorités. Te sens-tu là, toi?
3: Ben, je vais te dire mon point de vue là-dessus. Je trouve que des fois, on voit les crises, mettons, de la trentaine, de la quarantaine, de la cinquantaine, comme étant une mauvaise chose.
2: C'est pas nécessairement négatif.
3: Ben, c'est exactement important. Moi ce que j'allais dire, puis j'aime pas le mot crise. Tu sais, t'as dit remise en question. Je pense que des fois, quand t'arrives dans un chiffre rond, tu fais, hey, OK, est-ce que je suis au bon endroit? Surtout avec les gens que je veux.
2: Dirais-tu que c'est une recrise en question, peut-être?
3: Peut-être une recrise en question. Mais tu sais, moi, quand j'ai eu 40 ans, j'ai pas eu de crise de la quarantaine. Puis j'ai comme, mais ça existe-tu? Puis j'ai fait, mais j'en ai pas parce que je suis arrivé dans un moment où je suis bien avec les gens que j'aime.
2: Mm-hmm.
3: Mais tu sais, mettons, t'arrives, pour vrai, à 45 ans. Puis là, tu fais, hey, moi, là, je suis avec, peu importe, je suis avec une femme ou un homme avec qui je suis pas bien. Puis là, tu sais qu'il te reste moins d'années actives que t'en avais avant.
2: Il faut que tu changes ça.
3: Ben oui, la vie, il est jamais trop tard pour être heureux.
2: Et c'est ça, c'est qu'ils disent que ça devient comme une occasion de réinventer sa vie, d'entreprendre des nouveaux projets ou de retrouver un équilibre entre les obligations puis les aspirations personnelles.
3: J'adore
2: fait
3: ça.
2: Quand tu sens que t'es pas aligné, tu sais, t'as acquis assez d'années d'expérience pour le sentir que t'es à ta place ou tu l'es pas.
3: Tu sais, tu l'as vu, mon spectacle.
2: Oui.
3: Puis à un moment donné, je parle des femmes nouvellement divorcées parce que je trouve ça beau, une femme nouvellement divorcée. Puis souvent, je demande, ils ont quel âge? Puis ils ont ça, 40, 45. Puis je leur demande à quel point elles sont heureuses. Puis elles sont super heureuses. Puis je trouve ça beau de voir quelqu'un qui fait comme, hey, même si j'ai 40, même si j'ai 45, même si j'ai une famille, je choisis mon bonheur.
2: Ben, au 6-12-13, à quoi ça ressemblait votre crise de la quarantaine ou de la cinquantaine, vous autres? Avez-vous fait des gros changements dans votre vie? Textez-nous, on vous lit tout de suite après.

0: la chanson, on parlait de la crise de la cinquantaine qu'on appelle aussi la médolescence. Mm-hmm. Et je vous demandais de nous dire à quoi ressemblait votre crise, vous autres, de la quarantaine ou de la cinquantaine. Ouais. On a beaucoup de réactions, mais je t'en lis juste quelques-uns parce qu'on n'a pas le temps de toutes les faire. Mais il y a Nathalie qui dit « À 40 ans, j'ai changé de look du tout au tout. Toute ma vie, j'étais assez réservée.
1: Ouais.
0: Mais là, je me suis mis à porter des affaires funky foufou. »
1: Parfait. Non, mais j'aime oui, ça, faut ouais. s'écouter. Parce qu'à un moment donné, j'ai l'impression que quand tu fais des affaires que t'aimes pas, c'est comme un ressort. Puis si t'attends longtemps, ça fait juste revoler encore plus fort. Mm-hmm, tu comprends?
0: Mm-hmm. Il y a Marc qui dit « J'ai lâché ma job, je suis parti en voyage pendant 6 mois. Je me suis réorienté dans un autre domaine quand je suis revenu. »
1: Parfait.
0: Ben, il a fait le changement qu'il fallait qu'il fasse.
1: Je trouve qu'on est loin de « Hey, j'ai quitté ma femme, j'ai une Miata puis une plus jeune.
0: Mmh. »
1: Tu comprends? Je pense que c'est des changements qui sont plus simples.
0: Il y a Lucie qui dit « Moi puis mon chum, on est parti sur un trip de moto. Depuis qu'on a pogné le 50 ans, on n'est plus arrêtable. »
1: Parfait.
0: Ben, j'adore. Vroom, vroom. Toi, hey, bad vroom. Tout de bon, tu dois y comprendre.
1: Bad tout de bon, amnesty. Si j'ai voué, je vais faire un petit salut. Salut à vous deux. Yes, sir. Je fais pas mon stop.
0: Ah, oh, ben ça, c'est tu devrais.
1: Je sais.
0: Tu dois avoir un beau petit casque, par exemple.
1: Oui.
0: Il y a Chantal qui dit « À 45 ans, j'ai laissé le gars pas fin avec qui j'étais depuis bien trop longtemps, puis je me suis mis à me faire bien du fun. Si vous voyez ce que je veux dire, clin d'œil, clin d'œil. »
1: Mettez les déchets au bord du chemin.
0: Oui, sortez vos vidanges.
1: Absolument.
0: Oui, puis couchez avec le recyclage.
1: J'ai besoin d'y réfléchir. J'aime-tu ça, le recyclage? Mais ça dépend, parce que recyclage, non, va chercher du neuf.
0: Ah oui?
1: Ben oui.
0: Ben oui.
1: Le recyclage, on dirait que c'est genre le chum de quelqu'un d'autre.
0: Ben non, mais...
1: Du vieux stock.
0: Mais qu'elle a mis dans ses vidanges, tu comprends?
1: Du reconditionné.
0: Ben oui.
1: Couche avec
0: du reconditionné. Une vente de garage, là, des fois, c'est le fun.
1: Allez vous tremper le pinceau dans une vente de garage.
0: Hum? Sico, sico par-ci, sico, sico par-là. Pierre, oui. Dis-moi si tu pourrais être susceptible de faire les choses que je te nomme à l'âge que t'as.
1: Yes.
0: Écouter du rap.
1: Des fois.
0: OK.
1: Des fois.
0: Fumer un petit bat.
1: J'irais plus genre avec les pilules.
0: Oh.
1: Tu sais, il y a des petites gélules, là.
0: OK, tu veux dire les gommises.
1: Oui, non, j'en vais pas. Je veux un samorphine. Non, je veux pas fumer de bad. Moi, je suis ma morphine, puis un peu de mélatonine,
0: puis de la ketamine. Toi, tu t'en vas dans la grosse drogue dure.
1: Non, mais parce que j'ai des amis qui m'ont parlé de ça, qui ont eu du fun avec les petites gélules, où c'est plus... Tu sais, puis c'est plus dosé.
0: Ah,
1: c'est
0: moi, je trouve justement que c'est plus difficile à doser.
1: Ah, OK.
0: Parce que ça prend du temps avant que ça fasse effet. Fait que là, des fois, tu te dis, on va prendre une autre gélule, puis là, à un moment donné, whoop-a-lay.
1: Mais souvent, je me dis, ah ouais, puis finalement, je finis avec une Smirnoff au petit bec.
0: Ben ça, ça te ressemble.
1: Ouais.
0: Jouer à vérité-conséquence.
1: Oh.
0: Ouais, c'est ça.
1: Je jouerais avec ma blonde.
0: Habiter avec un coloc.
1: No.
0: Dormir dans ton char.
1: Hein?
0: Ben
1: non.
0: Ben,
1: pourquoi je dormirais dans mon char?
0: Ben, parce qu'il est électrique, puis...
1: Non, je dors chez nous.
0: OK. Dans 3 minutes, alors, amusons-nous. Ben oui, okay. Là, on a fait le tour. Amusons-nous avec nos meilleurs moments de la semaine. On joue à la crème de la crème, tout de suite après Stolen Dance.

0: de la crème.
1: Ah ben oui, très bien.
2: Bien sûr.
3: Qu'est-ce qu'on a dit comme niaiserie cette semaine, Virginie?
2: Oui, beaucoup de choses.
3: Ben non.
2: Êtes-vous prêt à tester votre mémoire?
3: Oui.
2: OK. Cette semaine, on a parlé d'un sujet très pertinent, une grande découverte scientifique. Et après quelques minutes d'explication, la conclusion a bien gros fâché Pierre.
3: Ben oui.
2: C'est ce sujet-là.
3: Le microplastique, là, le kimbouchi.
2: Kimbouchi. Il a bien écouté. Non, c'est le kimchi qui pourrait éliminer le nanoplastique qu'on ingère.
4: Il n'y a aucun test scientifique qui prouve que ça a le même effet chez l'humain, par exemple, que chez les petites souris.
3: OK. Fait qu'on vient de perdre 4 minutes. On vient de perdre 4 minutes. J'ai assez
4: non,
3: ça.
4: Non, mais Pierre, un
3: peu. Bonne nouvelle, on sait comment enlever nanoplastique. On finit par dire, il n'y a aucune preuve chez l'humain.
4: Mais en même temps, un peu de kimchi, ça fait de mal à personne.
3: Oui, mais on aurait pu juste en parler. Ça aurait pu être un texto. Ce sujet-là aurait pu être un texto.
4: C'est ça. Sauf qu'on est en fin de saison. On a fait le tour pas mal de ce qu'on avait à dire. Ben, c'est ça, le sujet m'a comme chié dans les mains.
2: C'est la fin de saison, là.
4: J'ai fait mon possible.
2: On donne une chance à tout le monde.
4: Oui.
2: Christine, c'est reconnu dans un texto qu'on a reçu cette semaine. De quoi parlait ce dit texto?
4: Ah oui, ça me dit quelque chose. Ça.
3: Quelqu'un qui avait faim?
2: Non, on demandait aux gens de nous dire l'endroit le plus insolite où ils avaient déjà fait l'amour.
3: J'ai fait l'amour sur le capot de ma voiture sur l'autoroute direction Rawdon.
4: Mais coudon, c'était ça avec moi? Non, mais c'est parce qu'on s'en allait. Moi aussi. C'est ça, là. C'est faux.
3: Tu t'en allais-tu à Rawdon?
4: Ben, je m'en allais quelque part.
2: Sinon, par quel sport insolite Christine, semblait très emballée cette semaine?
4: Le badminton?
2: Non. Très emballé, là.
4: Un sport?
2: Par le Quidditch.
3: Il y en a même ici à Montréal parce que Martin Vachon, il a fait ça pendant son entraînement à vie de garçon.
4: Ah oui?
3: Puis pareil, c'est épuisant à courir avec un ballon entre les jambes. Un ballon entre les jambes.
4: Ah oui?
3: Oui.
4: Eh ben,
3: t'essaieras.
4: Pas besoin.
3: La réponse, c'est pas besoin. Des fois, là, faut que je rappelle qu'il est payé. Que c'est pas une discussion autour de la table. Que même si, mettons, ça l'intéresse moins, faut qu'elle intervienne. Oh, ouais.
2: Pas besoin.
3: Elle me jase comme c'était au téléphone.
4: Je suis chatée.
3: Alors que moi, je porte ce show-là à bout de bras.
4: Là, garde, pas besoin.
2: Sinon, Pierre nous a partagé quelque chose de très émouvant cette semaine. Une épreuve très difficile qu'il a déjà eu à vivre par le passé. C'est quoi?
3: Le Zona.
2: Non.
4: Je sais pas.
2: On écoute.
4: C'est quoi le plus long temps que t'as passé sans sexualité?
2: Ben oui.
3: Je crois que c'est 2 semaines et demie. Hey, parce que j'étais parti en voyage.
4: Ben, sacre bleu.
3: Ouais.
4: Fais-nous broyer.
3: Ben, ça n'a pas été facile.
4: Ouais, non, j'imagine. Une petite musique triste là-dessus. Ouais.
2: Ben oui.
4: Ah oui, il avait le sac gorgé, le pauvre.
2: Ben oui.
4: Il est en voyage, pas capable de se dégorger.
2: Il y a de quoi verser des larmes.
4: Ben
2: là.
4: Oui, mais ben oui.
3: Okay. Hey, on vit chacun nos défis.
4: Ben,
3: hein?
4: Je comprends.
2: Et Pierre a posé une question à Christine cette semaine et ça lui tentait pas pantoute de parler de ça, la belle cri-cri.
4: Ah non?
2: C'était quoi cette question-là?
3: Pire que le Quidditch?
2: Pire que ça.
3: Ben, on écoute.
2: Non, en fait, la question était pourquoi le poulet blanc est plus cher que le poulet brun? Elle n'entendait pas à rire là-dessus, mais vous allez voir que par chance, il y a une chanteuse très connue qui était là pour nous redonner le sourire.
3: C'est ça, mais tu sais, mettons que Club Sandwich, c'est un extra avec de la viande blanche. Pourquoi?
4: Ben, parce que...
3: OK, on se met là-dessus.
4: De travailler au Benny.
3: Alors, on va poser la question, mais merci de ton ouverture.
4: Ben, ça me fait plaisir, je suis toujours là pour ça, moi.
3: Ah, c'est fini. OK, bon, mais j'ai plus d'autres questions. Je me demandais, c'était qu'est-ce qui arrivait.
4: C'est pas juste Jennifer Lopez qui s'en va te dire « Ah, le poulet blanc, il y en a plein! »
3: J'aurais aimé ça, ça va.
4: Ah, j'aime mieux le poulet blanc!
3: Dans 3 minutes, on parle.
4: Ah, dans 3 minutes! Ah, poulet blanc, ici!
3: Imagine, là, Jennifer Lopez, toute sa vie, toutes ses phrases commencent comme ça. Ah! Ah!
4: C'est bon, elle!
2: Alors, ah! Eh bien, voilà, c'était une autre très belle semaine. Il en reste une.
3: Oh, merci,
2: bon
3: Virginie.
2: Bon repos en fin de semaine.
3: Ah! Merci, on vous présente un extrait inédit de show après Elise de Fouki à complètement midi.

0: les shows, les micros restent ouverts. Ça continue de nous enregistrer pendant les tunes. Puis aujourd'hui, Christine, là, on était vraiment dans deux moods complètement différents.
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3: Miam! 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
0: On aime ça remercier l'équipe parce qu'on a vraiment une belle équipe, la meilleure équipe radio. Merci beaucoup à Virgile, la striptrice puis l'animatrice de nos quiz qui a nos réseaux sociaux qui s'est fait voler. Merci beaucoup à Fred à la production qui est notre petit bébé Lala d'amour et merci à Phil à la mise en onde. C'est toujours un plaisir de travailler tout le monde ensemble.
3: On se retrouve lundi, Pierre.
0: Oui.
3: Pour notre dernière semaine avant les vacances.
0: Ben, je le sais, pour vrai, ça me fait un peu de peine. J'ai hâte, puis on dirait que c'est un mélange de plein d'émotions.
3: Je comprends tout ça, mais bisous sur les deux beaux bijoux sur lesquels je vais m'asseoir cet été. Je suis assez contente de les avoir reçus, mais aussi bisous à ton petit casque de T-Bum, Pierre.
0: Oh!
3: Quel bad boy, ce gars-là! Oh, on dit blanc, il dit noir. Il est bad tout de bon.
0: Moi, je dis, quand tu te poses sur mon petit casque à moi, ça va.
3: Bon week-end.
0: Si on n'est pas mort, lundi.
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Et formidable région du Saguenay-Lac-Saint-Jean, c'est vos hits du week-end qui débutent vendredi après-midi. On est en bout de piste. On a toffé toute la semaine. Ça a été une grosse semaine. On a eu du beau temps. Je sais que vous avez travaillé très, très fort. Il y en a à l'écoute, là, comme Sabrina, qui m'a écrit au texto 6-12-13. Elle a pris congé cet après-midi. Les vacances. Le week-end pour elle, ça débute plus tôt. Si vous aussi, vous avez pris congé, dites-moi ça sur le 6-12-13, sur le micro iHeart. Dites-moi qu'est-ce que vous faites pendant votre fin de semaine qui a commencé trop tôt, plus tôt. Puis si vous êtes encore au travail, ben dites-vous qu'il vous en reste pas très, très long. On est ensemble jusqu'à 16h, jusqu'à l'arrivée de Phil Roy et ses pétales. C'est jusqu'à là que je vous mène. Je m'appelle Simon Paradis-Lacroix. On est ensemble toute l'après-midi. On va avoir 2 heures de hits sans interruption pour se lancer du Matt Lang, Nelly Furtado, Bryan Adams. Tout ça, ça s'en vient. Mais c'est Shakira, Die Die, pour se lancer. Bon après-midi.

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après-midi dans vos hits du week-end avec moi-même, Simon Paradis-Lacroix. Merci d'avoir choisi le 96.9 Rouge au travail, à la maison, en déplacement. Dans les prochaines minutes, on va avoir Taylor Swift avec Opalite, la nouveauté de Madonna, Sabrina Carpenter, Bring Your Love. Mais là, c'est une chanson qui n'était même pas censée exister avant que Gwen Stefani rencontre Akon de Sweet Escape à Rouge. Yeah!

Est-ce que ça vous arrive, comme moi, de manquer un peu d'inspiration pour le souper? Des fois, je reçois du monde, j'ai envie de les impressionner avec des bouchées ou durant l'apéro. Quelque chose de simple, de pas long. Mais dans ce temps-là, je passe à la fromagerie Blackburn. Si vous aussi, ça vous tente d'aller là avec 50$ en poche, vous me textez au 612-13, le mot-clé « cheddar ». 50$ à faire gagner. Un autre...

C'est le moment maintenant, là, là, faites ça tout de suite. Rendez-vous au rougefm.ca pour inscrire votre participation une nouvelle fois ou une première fois, si vous ne l'aviez pas fait déjà, au concours pour aller voir Céline à Paris au mois de septembre. Vous notez l'heure qu'il est en ce moment, il est 13h46 et le nom de la toune qui joue.

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vous laisse une dernière chance, une dernière opportunité pour participer au concours de cet après-midi dans vos hits du week-end. 50$ à gagner à la fromagerie Blackburn. Sur le 6-12-13, vous m'écrivez le mot-clé « cheddar » pendant qu'on écoute Britney Spears. «

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0: Allô, est-ce que je parle à Sylvie?
1: Ben oui, c'est moi.
0: Bonjour Sylvie, c'est Simon de Rouge. Comment tu vas?
1: Très, très bien, merci toi-même.
0: Ça va très bien, merci. Ça va très, très bien quand je t'annonce, Sylvie, que tu remportes 50$ à aller dépenser à la fromagerie Blackburn. Bravo!
1: Ben super, je suis bien contente. Merci beaucoup.
0: Est-ce que tu les connais, les produits de la
1: bien
0: fromagerie
1: sûr.
0: Blackburn?
1: Bien sûr.
0: Ouais, t'es
1: sûr.
0: Une adepte, hein?
1: Oui, presque toutes les semaines, là, on va chercher notre assortiment de fromage. Là,
0: wow!
1: Puis on fait des dégustations, on fait des découvertes, mais t'es proche de chez nous, ça fait que c'est ça, là, je suis bien contente.
0: C'est cool. C'est lequel ton préféré? C'est le Blackburn, le Cabouron, le Riverain, Napoléon? C'est lequel que t'aimes?
1: Il y a le Mont à Courbe.
0: Ouais.
1: Puis sinon j'aime acheter souvent les roulettes, là, avec les sortes assaisonnées, le fromage en grain assaisonné, là, on aime
0: les... Ah, ça, c'est les plateaux assortis, là, dans lesquels
1: oui,
0: t'as toutes
1: ça.
0: Les variétés, là.
1: En plein, ça, oui.
0: Bon, mais fantastique. Alors, Sylvie, reste en ligne. Je vais prendre tes coordonnées, mais une chose est certaine, tu vas pouvoir aller profiter de 50$ à la fromagerie Blackburn parce que tu as été à l'écoute de vos Hits du week-end et que tu as participé au concours. Je te félicite. Puis si je t'envoie dans les prochaines minutes du Miles Smith avec Niall Horan, Drive Safe, est-ce que t'aimes ça?
1: Oui, super, oui.
0: Il y aura ça au retour. Restez là.
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4: Ici Mario Saint-Jean. La députée Maïté Blanchette-Vézina souhaite toujours un débat entourant le projet de loi pour interdire la vente des boissons énergisantes aux moins de 16 ans. Projet de loi qui a été déposé ce matin. La députée conservatrice maintient sa position après avoir rencontré les parents du jeune Zachary Morin à Québec. La ministre de la Santé, Sonia Bélanger, lui tend la main.
5: Les boissons énergisantes sont aujourd'hui très accessibles aux jeunes. Et les risques associés à leur consommation sont trop souvent banalisés. Pourtant, nous faisons face à un enjeu de santé publique réel et préoccupant.
4: Les groupes de vacances Sunwing, WestJet et Air Canada suspendent indéfiniment leur vol vers Cuba. La crise énergétique qui secoue l'île en raison des sanctions et du blocus pétrolier imposé par les États-Unis explique cette décision. Et le taux de chômage recule de 0,3 de point au Canada à 6,6% pour le mois de mai. La baisse est deux fois plus importante au Québec avec un taux de 5,6%. 88 000 emplois ont été créés partout au pays le mois passé.
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16: Vous êtes dans vos hits du week-end, c'est le vendredi après-midi. Mon nom est Simon Paradis-Lacroix, je vous mène jusqu'à Phil Roy et ses pétales dans un peu beaucoup passionnément à compter de 16h. Dans les prochaines, on va voir du Miley Cyrus avec End of the World, Olivia Dean et son grand succès So Easy, Ed Sheeran, Camera, de Jonas Brothers aussi, avec un de leurs hits des dernières années, c'est Soccer et finalement les Spice Girls avec Stop. Pour tout de suite, tel que promis, Miles Smith, Niall Horan, Drive Safe à Rouge. We'll be right back.

Si vous aviez prévu voyager à Cuba cet été, ben j'ai une très mauvaise nouvelle pour vous. Déjà que ça regardait pas bien bien, là, la situation s'empire. Le groupe vacances Sunwing vient d'annoncer la suspension de toutes ses activités à Cuba. Tout est mis sur pause pour une durée indéterminée. On n'a toujours aucun détail là, quant au moment où les services se reprendraient. En fait, même, on sait même pas si le service va reprendre tout court. Moi, je pense que oui, là, mais en tout cas, on verra. Parce qu'on sait qu'à Cuba, présentement, est visé par des sanctions américaines. Il y a plusieurs chaînes hôtelières touristiques qui ont cessé leurs activités là-bas. Dans son communiqué, Sunwing explique son choix en disant que l'instabilité politique et le manque de ressources, comme le carburant, l'essence, pose de trop grands risques pour l'entreprise. Fait que savez-vous quoi? Pendant vos vacances, là, restez donc au Saguenay pour en profiter. On a un grand lac, on a des petits lacs, on a en masse de ça, on a un fjord, on a des montagnes, des festivals, du beau monde, puis de l'excellente musique au 96.9 Rouge, Pitbull, Kesha, Timber. Au retour, restez là.

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Restez à l'écoute dans quelques minutes à compter de 16h. Je vous laisse aux bons soins d'un peu beaucoup passionnément en compagnie de Phil Roy et de ses pétales. Nous autres, on va se retrouver demain à 11h dans Voix du Week-end. J'aurai deux certificats cadeaux pour vous. 50$ deux fois à dépenser à la fromagerie Blackburn cet été. Je m'appelle Simon Parazy-Lacroix. Je vous souhaite de passer une excellente fin de journée au 96.9 Rouge. Salut!

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7: Ici Mario Saint-Jean, la députée Maïté Blanchette-Vézina souhaite toujours un débat entourant le projet de loi pour interdire la vente des boissons énergisantes aux moins de 16 ans. Le projet de loi a été déposé ce matin à l'Assemblée nationale. La députée conservatrice maintient sa position après avoir rencontré les parents du jeune Zachary Morin cet après-midi à Québec. On les écoute, suivi de la députée Maïté Blanchette-Vézina.
8: On lance vraiment un critiqueur au Parti conservateur. De faire la bonne chose.
9: Ouais.
8: D'appuyer ce projet de loi. C'est pour nos jeunes.
9: C'est un projet qui est juste puis qui est important.
10: En fait, c'est possible que je m'abstienne. J'ai pas pris de décision, puis j'avoue que mon cœur de mère est touché parce qu'il se passe. Je continue d'avoir les mêmes réserves. Je trouve que le gouvernement est brouillon.
7: Les professionnels de la santé rapportent de nombreux ratés dans le déploiement du dossier santé numérique. Le système aura occasionné des surdoses et entraîné des retards dans des traitements de chimiothérapie. Le député libéral André Fortin a questionné la première ministre Christine Fréchette à ce sujet.
11: La première ministre a dit « ça se déroule bien au bénéfice des patients ». Est-ce qu'elle savait à ce moment-là qu'il y avait des surdoses à cause du DSM?
12: Non, je n'étais absolument pas au courant qu'il y avait eu des enjeux de cette nature-là.
11: Il y a eu des surdoses. Il y a des traitements de chimio qui sont repoussés. Il y a des médecins qui veulent prendre leur retraite parce qu'ils sont à bout. Et là, la première ministre nous dit « ben moi, je le savais pas ».
7: Le taux de chômage recule de 0,3 point au Canada à 6,6 pour le mois de mai. La baisse est deux fois plus importante au Québec avec un taux de 5,6. 88 000 emplois ont été créés partout au pays le mois passé. Et les groupes de vacances Sunwing, WestJet et Air Canada suspendent indéfiniment leur vol vers Cuba en raison de la crise énergétique qui secoue l'île. Voilà, c'est complet. 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
13: Merci, Mario!
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0: Je veux connaître la ville d'où vous êtes branchés, vos plans pour la soirée, le week-end. Moi, je m'occupe de la musique, puis je vais vous faire découvrir la toune que j'écoute en boucle depuis minuit la nuit dernière, la nouveauté de Charlotte Cardin, la musique aussi de celle qui s'occupe du prochain Histoire de jouets 5, Taylor Swift. Puis tout de suite, un petit spicy margarita, c'est parti!
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du groupe Scooter Gas. Un bon vendredi sur le texto 6-12-13. Allô à Camille Derry sur la route, direction Drummond-GG pour des retrouvailles avec ma gang de chums de filles. Ben, bon vendredi, merci de choisir Rouge, la radio de Rihanna, qui a été vue à Montréal cette semaine. Elle qui accompagnait son chum A$AP Rocky, qui était en spectacle au Centre Bell. Only Girls, c'est ce que je vous envoie juste après la nouveauté de Charlotte qui est sortie ce matin, ou cette nuit, devrais-je dire, à minuit. Moi, je l'écoute en boucle depuis la nuit dernière. Honnêtement, c'est l'une de mes préférées à vie.

0: succès, c'est chaud de 1994. La nostalgie, elle est à l'honneur en 2026. Me Too est de retour en musique. Il y a plein de groupes qui reviennent sur scène, à la télé aussi. On ramène des vieux shows et c'est le retour de Musique Plus aussi en formule médias sociaux. Ça a été annoncé cette semaine sur TikTok. Puis je suis curieuse de vous lire au 6-12-13. Qu'est-ce qui vous a marqué de cette époque, l'époque Musique Plus? Il y a Shelly Castonguay, la reine de Musique Plus, qui a été VJ de 2002 à 2015, qui a partagé ce matin à Rouge en Mauricie que c'est l'un des shows des Black Eyed Peas à l'époque qui l'a le plus marqué. Dans les studios, Fergie était dans le plâtre, il avait fallu faire venir un médecin. C'était la folie, les fans étaient dans les fenêtres du studio. L'engouement autour de Musique Plus était capoté. Let's get it started! C'est ce qui s'en vient en mode party à Saint-Jean-sur-Richelieu. Allô, Francis! 6-12-13 pour me texter. September! Hey, c'est toujours un hit. Au retour à Rouge!
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0: en mode party de graduation d'université pour Chris et Rosie. Merci du texto. Je vous salue. Ben, bon party. Il y a Félicia qui est en direction du Poutine Fest de Saint-Jean-sur-Richelieu. Hey, merci des textos au 6-12-13. Gab, toi, t'es chauffeur d'autobus.
1: Exactement. Puis j'ai la moitié de mes élèves qui dansent cette musique.
0: Hey, c'est donc ben trippant, ça. Je peux-tu vous entendre?
2: Allez, les amis, en arrière! Go! On est dans le bus scolaire à Shawinigan, bien sûr, on t'écoute!

0: Gendron qui est en direction du chalet en famille à Mégantic. On t'écoute, GG. Ben, bon vendredi en mode party. Sonia, toi, ta semaine, elle est terminée aussi?
1: Oh oui, ça fait bien. Enfin.
0: enfin, c'est le week-end qui commence en mode party. Vas-tu boire un petit quelque chose ce soir?
1: Ah oui, un bon verre de vin blanc là, qui m'attend au frais.
0: Ah oh, oui. Ben, je te dis santé d'avance. Là. Je sais que t'es en auto, mais cheers.
1: Ah, je vais en faire un avec toi à distance quand je vais arriver. Assurément, je vais passer à toi.
0: Ben, je te souhaite une belle fin de semaine, Cynthia. Merci d'écouter Rouge.
1: Merci d'être là. La musique est vraiment bonne. Ça aide à passer le trafic.
0: Oh, ben, je t'envoie un souvenir de Flo Rida. Bon week-end, Mathieu.
1: Merci, toi aussi. Bye-bye.
0: Si vous voulez aller voir Céline Dion à Paris, restez branchés. Et je vais vous jouer Gone. C'est toujours un hit David Guetta, Kitty Swims et Tones and I. Au retour à Rouge.
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1: À Rouge, il est 17h. Mario, le taux de chômage a reculé au Canada.
2: Oui, la baisse est de 0,3 dixième de point, là, à 6,6% pour le mois de mai. La baisse est deux fois plus importante au Québec. On a un taux de 5,6%. 88 000 emplois ont été créés partout au pays le mois passé. On va écouter le premier ministre Mark Carney, suivi du ministre des Finances, François-Philippe Champagne.
3: C'est des signes que notre plan, qui est un plan pour le long terme, notre plan stratégique pour l'économie canadienne, se fonctionne.
4: Les gens à la maison comprennent qu'il y a beaucoup de volatilité dans l'économie mondiale. On fait face à un vent de face. C'est complexe, c'est volatile, mais moi, j'ai toujours dit l'économie canadienne est résiliente.
2: La députée Maïté Blanchette-Vézina souhaite toujours un débat entourant le projet de loi pour interdire la vente des boissons énergisantes aux moins de 16 ans. Le projet de loi a été déposé ce matin à l'Assemblée nationale. La députée conservatrice maintient sa position même après avoir rencontré cet après-midi les parents du jeune Zachary Morin à Québec.
5: Ce projet de loi-là peut être adopté rapidement d'ici la fin de la session et nous, on est prêts à avancer même avec une prolongation de session. Surtout, des questions qu'on peut poser à la ministre sur le projet de loi puis quelques consultations. On va pas nous faire l'obstacle. On veut juste pas la procédure accélérée.
2: La NASA a ordonné aux astronautes de la Station spatiale internationale de se mettre à l'abri après la détection d'une nouvelle fuite à bord. Les 5 astronautes se sont réfugiés dans la capsule SpaceX amarrée à la station. Cette décision a été prise par mesure préventive. Et je me permets de terminer avec une nouvelle de sport. En fait, deux nouvelles parce que ça concerne deux joueurs du Canadien, Nick Suzuki et Cole Caulfield, qui ont été honorés par la Ligue nationale. Nick Suzuki a reçu le trophée Selke, remis au meilleur attaquant défensif, et Cole Caulfield a gagné le Lady Bing, remis au joueur ayant le meilleur esprit sportif.
1: Ben, santé au gars! Ben santé oui. À toi aussi, mon cher Mario. Voilà,
2: bon
1: je
2: week-end.
1: Te souhaite une belle fin de semaine. Toune de party, d'ailleurs, qui s'en vient en mode party avec Flo Rida et David Guetta. Tu vas bien triper dans ton auto, direction la maison. Tout de suite, voici David Guetta, justement, deux fois de suite, avec Teddy Swims et Tones and I. Voici Gone, Gone, Gone, à Rouge. Bon vendredi! Oui.

d'autobus en Outaouais, ben bon vendredi. On est en mode party et c'est tout un party qui vous attend à Paris avec Céline Dion. On vous donne des billets, l'avion, l'hébergement. Faut se rendre à rougefm.ca lorsque vous allez entendre une toune de Céline qui s'en vient vite, vite, vite. Du soleil tout de suite avec I Say True. Fais voix à Rouge.

0: pour gagner des billets pour Céline, tout compris à Paris. Bonne chance à vous. Party vendredi avec l'annonce de cette semaine. Qu'est-ce qui t'a marqué de l'époque Musique Plus, toi?
1: Ben, nous autres, on s'est rencontrés en 87, moi puis mon homme. On est encore ensemble aujourd'hui. Puis nous autres, le vendredi soir, ben, c'était notre franchise. On frenchait sur les vidéos de Musique Plus.
0: Ça, Musique Plus, ça frenchait en masse.
1: Oh oui! Hey,
0: l'époque Musique Plus a solidifié votre couple.

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0: avec tellement d'Isabelle au 6-12-13. Il y a tellement d'Isa qui m'écrit. Visa Girard. Et là, toi, la musique part bien ta fin de semaine.
1: Oui, tellement.
0: Ah, ça, c'est le fun. Je te souhaite un bon vendredi.
1: Merci, toi aussi.
0: En bonne party. Je te dis santé.
1: Ben, oui, merci. Je m'en vais me chercher une bière. Là.
0: Ah, ben, c'est parfait. Je te souhaite une belle fin de semaine.
1: Oui, j'ai une chose d'arriver à la maison.
0: Avec la nouveauté de Martin Garrix, c'est Dead Sheeran.
1: Merci.
0: Repeat it à

0: si vous vous appelez Isabelle, texto 6-12. Fin de semaine. On est en mode party. C'est vendredi. Isa Desroches, justement, est au téléphone. Salut, Isa!
1: Hey.
0: T'as de la job à faire sur ton terrain aujourd'hui.
1: Ah, man, c'est chaud, en plus.
0: Il va falloir que t'en profites avant la pluie là, qui va débarquer en fin de semaine.
1: Ben, c'est ça, le reste, c'est de la nature qui va arroser le reste de la fin de semaine.
0: Ouais. Est-ce qu'il y a une chanson qui te ferait plaisir pour arroser tes fleurs?
1: C'est Dai Dai.
0: La nouveauté
1: Shakira.
0: De Shakira. Ben oui, la chanson officielle de la Coupe du monde de la FIFA 2026.
1: Ah, c'est ça! OK, c'était pas ça. C'est ça que j'avais compris. Ah, c'est super bon. Ça fait brasser.
0: Hey, et dai, dai, ça veut dire en italien allez, allez.
1: Ah, tabarnouche. Je viens d'apprendre quelque chose en plus. C'est super.
0: Hey, ben, c'est ce que je vais t'envoyer dans les prochaines minutes. Sur quelle station?
1: À gauche.
0: Bon vendredi.
1: Ben, toi aussi, ma chérie. Bisous, bisous.
0: Shakira qui va s'occuper du show d'ouverture de la FIFA d'ailleurs jeudi prochain. Allô à Mathias Chaperon, 6-12-13. C'est vendredi. It's Friday. Toujours un hit. C'est ce qui s'en vient au retour. À rouge.

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ses 5 soirées à Toronto. Sabrina Gatineau est allée le voir en show. Je te salue, ma chère, en mode party. Bon vendredi. En plus, il vient d'ajouter des dates à sa tournée. Si vous prévoyez un voyage en Europe, tu sais, voir un show en voyage, c'est malade, ça. Il vient d'ajouter des dates à sa tournée à Paris, Berlin, Amsterdam, Madrid, Milan et Londres. Isa Desroches, ta chanson Soleil de Shakira, Die Die, s'en vient tout de suite. Un méchant bon souvenir de Sean Kingston. Et que je trippe sur cette chanson-là. C'est toujours un hit aujourd'hui. Beautiful Girls à Rouge. 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
0: On part en direction du festival Pop ton été à Terrebonne. C'est Lard qui est en show ce soir. Hey, bon vendredi. Jean-François est au téléphone. Salut.
2: Salut, Gégé. Enfin. Enfin.
0: Hey, c'est le fun de se jaser. T'es à l'écoute de quel endroit en ce moment?
2: On est au camping du Vieux-Moulin à Saint-Barthélemy.
0: Ben là, c'est donc mais le fun avec ta femme Josée. J'imagine qu'au camping, on est en mode apéro.
2: Ben exactement. Ma femme a son petit verre de vin blanc. Moi, mon petit drink à base de vodka. Puis écoute, on est dans le feu. On profite du beau temps.
0: Ah oh, ben là, c'est le fun. Puis branché à rouge en plus.
2: Toujours, en permanence. C'est rien que rouge.
0: Oh, ben là, on se fait ça un petit cheers.
2: Ça serait le fun, ça.
0: Bon, ben, un, deux, trois, cheers!

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0: 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Si vous commencez à danser sans vous en rendre compte,
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0: travers le Québec. C'est un gros système dépressionnaire qui débarque en fin de semaine. Mais Isa, t'as pu profiter de ta journée, de ton vendredi?
1: Oui, on a une nouvelle piscine. Ah! On était vraiment en mode d'été.
0: Bonne fin de semaine à toi. Allô, Aline Fournier au 6-12-13 qui me dit « Géraldine, moi je travaille jusqu'à 21h. Une chance que t'es là. » Ben lâche pas. Merci à toi d'être branché à Rouge avec le plus gros hit à vie de Macklemore. Ouais. Quinte Onda, c'est devant Thrift Shop, Isa Proulx de Shawinigan. Je te salue, Isa Boisvert, Isa Rouschin. Il y a bien de la Isa au 6-12-13. Merci de choisir Rouge.

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1990 avec Jean Leloup. On est en direction du Mélo Festival à Repentigny. Les louanges en show ce soir. Ben bon vendredi. Merci de choisir Rouge dans la voiture avec Ray qui va recevoir une belle récompense au Songwriters Hall of Fame jeudi prochain. Un prix remis en tant que jeune autrice-compositrice marquante de l'industrie musicale. Where is my husband? Moi, en tout cas, je me suis fait faire ma propre bague de fiançailles pour mes 30 ans. Je la cherche plus. Je l'ai dans ma main. Voici Ray tout de suite à Rouge.

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saluer sur la messagerie texte, le 6-12-13, Mado, allô, bon vendredi à toute la gang du NBA House qui aura lieu en fin de semaine à Montréal. Isa de Carignan, ben santé, merci d'être là. Michel, Kevin, Marie-Christine à Trois-Rivières, bon week-end. Géraldine Lamarche, ben je serai de retour demain matin 9h avec Denis Fortin pour la compile week-end. On se dit à demain, bonne soirée à vous autres.

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2: Oui, on est fiers de l'offrir à Rouge, cette musique québécoise, toute la soirée jusqu'à 22h. Comment ça va? Comment s'est déroulée la semaine? Un vendredi peinard, soft. Un vendredi calme. Oh là là là là là, à vous de me le dire. Via les 6-12-13, c'est là-dessus qu'on se garde au courant toute la soirée. Via la messagerie texte, les réseaux sociaux de Rouge et les miens, Bérénice Tardy. C'est un bonheur de vous accompagner dans les prochaines minutes avec l'une de mes préférées de Fred, Mademoiselle, les sales barbes, cœur de pirate. Et on part Fréquence Québec à Rouge avec Bleu Jeans.

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On vous souhaite un excellent vendredi soir partout au Québec, à Rouge, à venir avec Zébulon, Adam et Elle, et Ariane Moffat, jour.

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